Tous les bus sont arrêtés en Ile-de-France en raison d'un trop grand nombre de rassemblements. 8000 policiers et gendarmes sont déployés dans toute l'agglomération. Tension aux abords du Parc des Princes, théâtre d'affrontement. Les autorités tentent de disperser les fauteurs de troubles. Les CRS sont également chargés des supporters, place de la République. Des vélos ont été incendiés dans le 16e arrondissement. Dans le reste de l'actualité, la tension ne redescend pas au Moyen-Orient. L'armée américaine affirme avoir tiré hier sur un cargo qui tentait de rejoindre l'Iran. On ignore si ces tirs ont fait des blessés dans le navire sous pavillon gambien. Enfin, après les fortes chaleurs, place aux orages. Des pluies intenses, parfois de grêle, ont notamment touché l'Oise, le Nord, les Alpes de Haute-Provence et les Hautes-Alpes. D'autres cellules orageuses sont attendues demain sur la moitié est du pays, notamment entre l'Alsace et la Franche-Comté. Bonne soirée à tous.

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1: Bonjour à tous. Une deuxième étoile pour Paris. Le Paris Saint-Germain a remporté pour la deuxième fois de suite la Ligue des Champions. Jamais un club français n'a été autant titré sur la scène européenne. Une victoire difficile au bout du suspense, acquise au tir au but. Après prolongation, le PSG entre donc dans le club très fermé des équipes ayant réussi à soulever la coupe aux grandes oreilles deux fois de suite. Ils sont neuf dans l'histoire de la C1 et seulement deux au XXIe siècle. Les joueurs du PSG sont attendus demain dans la capitale pour fêter leur titre où la Tour Eiffel s'est illuminée aux couleurs du PSG ce samedi soir. Depuis Budapest en Hongrie, le président du club parisien Nasser El Khelaifi lance un appel au calme. Célébrer mais ne causer pas de problème, a-t-il déclaré sur M6. Et effectivement, dans les rues de la capitale, les scènes de liesse se multiplient. Feux d'artifice et coups de klaxon résonnent aux quatre coins de la ville. Des dizaines de milliers de fans sont réunis sur les Champs-Élysées, place de la République ou encore près des Halles de Châtelet. Des festivités encadrées par plus de 8000 forces de l'ordre mobilisées pour éviter tout débordement. On note néanmoins des tensions porte de Saint-Cloud près du Parc des Princes, dans le secteur des Champs-Élysées aussi. Une voiture a été incendiée au Trocadéro. Dans le reste de l'actualité, ce nouveau record, la France comptait 88 654 détenus dans ses prisons au 1er mai, selon les derniers chiffres du ministère de la Justice. En un an, le taux de prisonniers a augmenté de près de 6% pour un taux de suroccupation de 140%. Lui a été au cœur de l'actualité pendant plusieurs semaines. L'Ondius, navire de croisière où s'était développé le foyer d'antivirus, va pouvoir reprendre la mer après avoir été désinfecté. L'OMS dénombre toujours à ce jour 13 cas confirmés et 3 décès. Et puis la force d'agir, ce sera le

Le slogan de campagne de Gabriel Attal pour 2027. En meeting à Paris, le candidat Renaissance à la prochaine élection présidentielle a dévoilé son affiche à ses militants réunis au Parc des Expositions. « Je vous promets de l'action et l'espoir », a notamment précisé l'ancien Premier ministre. Voilà pour l'essentiel de l'actualité.

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1: Bonjour à tous, le PSG est à nouveau champion d'Europe. Les coéquipiers d'Ousmane Dembélé se sont imposés au tir au but face à Arsenal et conservent donc leur titre en Ligue des Champions. Un exploit jamais vu dans l'histoire du foot français et qui n'avait été réalisé qu'une seule fois au XXIe siècle. Un titre qui donne lieu à de multiples scènes de liesse à Paris bien sûr, mais aussi dans plusieurs autres grandes villes en France où les sympathisants du PSG se rassemblent. 22 000 forces de l'ordre sont mobilisées, dont 8 000 rien que dans l'agglomération parisienne, où la situation se tend dans certains secteurs. Plusieurs interpellations ont eu lieu, des abribus, conteneurs, vélos et véhicules ont été incendiés. Plus de 20 000 personnes sont présentes rien que sur les Champs-Élysées. Le ministre de l'Intérieur est en lien avec le préfet de police et suit attentivement la situation, a fait savoir l'entourage de Laurent Nunez. Des incidents relevés aussi dans d'autres grandes villes en France, en marge de ces célébrations, comme à Agen, dans le Lot-et-Garonne, mais aussi à Grenoble, dans l'Isère, où des magasins ont été pillés, des mortiers d'artifice tirés et des terrasses évacuées en urgence, selon le Dauphiné libéré. Dans le reste de l'actualité, le président libanais et son premier ministre dénoncent les pratiques condamnables d'Israël et l'extension de ses attaques. Tsahal a de nouveau frappé au sud du Liban ce samedi, malgré des discussions entre les deux pays aux États-Unis et un cessez-le-feu théoriquement toujours en vigueur. Deux soldats libanais ont été gravement blessés. L'État hébreu indique de son côté cibler le groupe pro-iranien du Hezbollah. Le directeur général de l'OMS est en Iturie, épicentre de l'épidémie d'Ebola qui frappe le pays. Le numéro 1 de l'Organisation mondiale de la santé doit rencontrer des dirigeants et comprendre comment s'organise la lutte contre le virus qui a déjà tué au moins 246 personnes selon des bilans probablement sous-évalués. Et puis le tennis, Diane Paris a validé ce samedi son ticket pour les huitièmes de finale de Roland-Garros en s'offrant le scalp de la numéro 6 mondiale, Amanda Anisimova. C'est la première fois de sa carrière qu'elle atteint ce stade de la compétition porte d'Auteuil. Voilà pour l'essentiel de l'actualité. 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
1: Bonjour à tous. Une deuxième étoile pour Paris. Le Paris Saint-Germain a remporté pour la deuxième fois de suite la Ligue des Champions. Jamais un club français n'a été autant titré sur la scène européenne. Une victoire difficile au bout du suspense, acquise au tir au but. Après prolongation, le PSG entre donc dans le club très fermé des équipes ayant réussi à soulever la coupe aux grandes oreilles deux fois de suite. Ils sont neuf dans l'histoire de la C1 et seulement deux au XXIe siècle. Les joueurs du PSG sont attendus demain dans la capitale pour fêter leur titre, où la Tour Eiffel s'est illuminée aux couleurs du PSG ce samedi soir. Depuis Budapest en Hongrie, le président du club parisien, Nasser El Khelaifi, lance un appel au calme. Célébrez mais ne causez pas de problème, a-t-il déclaré sur M6. Et effectivement, dans les rues de la capitale, les scènes de liesse se multiplient. Feux d'artifice et coups de klaxon résonnent aux quatre coins de la ville. Des dizaines de milliers de fans sont réunis sur les Champs-Élysées, Place de la République ou encore près des Halles de Châtelet. Des festivités encadrées par plus de 8000 forces de l'ordre mobilisées pour éviter tout débordement. On note néanmoins des tensions porte de Saint-Cloud près du Parc des Princes, dans le secteur des Champs-Élysées aussi. Une voiture a été incendiée au Trocadéro. Dans le reste de l'actualité, ce nouveau record, la France comptait 88 654 détenus dans ses prisons au 1er mai, selon les derniers chiffres du ministère de la Justice. En un an, le taux de prisonniers a augmenté de près de 6% pour un taux de suroccupation de 140%. Lui a été au cœur de l'actualité pendant plusieurs semaines. L'Ondius, navire de croisière où s'était développé le foyer d'antivirus, va pouvoir reprendre la mer après avoir été désinfecté. L'OMS dénombre toujours à ce jour 13 cas confirmés et 3 décès. Et puis la force d'agir, ce sera le slogan de campagne de Gabriel Attal pour 2027. En meeting à Paris, le candidat Renaissance à la prochaine élection présidentielle a dévoilé son affiche à ses militants réunis au Parc des Expositions. Je vous promets de l'action et l'espoir, a notamment précisé l'ancien Premier ministre. Voilà pour l'essentiel de l'actualité.

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Il est 6 heures. 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
1: Bonjour à tous, le PSG entre un peu plus dans l'histoire. Les Parisiens ont remporté hier soir la Ligue des Champions pour la deuxième saison consécutive. Un succès au tir au but face à Arsenal. Une performance inédite à l'échelle de la France et si rare au niveau européen. Le Real Madrid avait notamment réussi à conserver ce trophée il y a un peu moins de 10 ans. De son côté, le club anglais qui disputait sa deuxième finale devra encore attendre avant de soulever sa première Ligue des Champions. Une soirée de fête à Budapest et en France, mais une soirée également marquée par des débordements. Plus de 410 personnes ont été interpellées dans le pays après ce succès du PSG, dont 283 dans la capitale. Au moins 7 fonctionnaires de police ont également été blessés. Des débordements inacceptables pour le ministre de l'Intérieur, Laurent Nunez. Malgré ces tensions, les célébrations sont bien maintenues à Paris. Près de 200 000 personnes sont attendues en début d'après-midi pour une grande fête gratuite et ouverte à tous au Champ de Mars devant la Tour Eiffel. Les doubles champions d'Europe seront ensuite reçus à l'Élysée aux alentours de 18h. Avant une soirée du côté du Parc des Princes qui a déjà vibré hier soir, des écrans géants étaient installés pour suivre la rencontre. Dans l'actualité également, l'éducation, les salaires, les frontières et l'intelligence artificielle. Les priorités de Gabriel Attal qui a officiellement lancé sa campagne présidentielle hier lors d'un meeting à Paris. Je laisse à d'autres le sang et les larmes, moi je vous promets l'action et l'espoir, a lancé l'ancien Premier ministre. Ils veulent s'opposer à la bataille culturelle de l'extrême droite et à la mainmise du milliardaire conservateur. Une manifestation contre Vincent Bolloré s'est déroulée hier après-midi près de l'Olympia à Paris à l'appel de la CGT Spectacle. Le leader insoumis Jean-Luc Mélenchon était présent. Et puis direction la terre battue parisienne avec le coup d'envoi des huitièmes de finale aujourd'hui à Roland-Garros. On suivra notamment le Brésilien João Fonseca qui a éliminé le Serbe Novak Djokovic. Il sera face au Norvégien Casper Ruud. Diane Paris, la dernière Française en lice. Très bon début de journée. 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
1: Est-ce que vous connaissez l'événement incontournable de Montréal dans l'Aude ? Alors rendez-vous les 12 et 13 juin prochains pour le festival Bandas en Malepère. Pendant tout le week-end, plus de 250 musiciens venus de toute la France et même de Suisse vont faire vibrer le village. Cette 23e édition, parrainée par Jérôme Capdepont, proposera aussi une fanfare classe placée sous le signe du partage et de la musique. Au programme Bandas, fanfare, bodega, restauration, avec en plus un camping gratuit, le tout dans une ambiance festive et conviviale. Toutes les informations sont à retrouver sur la page Facebook du festival Bandas en Malepère. On vous attend nombreux. Et enfin, si vous avez envie de passer une journée à la ferme, rendez-vous aujourd'hui jusqu'à 18h avec l'opération de ferme en ferme dans l'Aude. Au cœur de la Piège et du Razès, 15 fermes ouvrent leurs portes entre Castelnaudary, Belpêche, Mirepoix, Limoux, Fangeau et Bram. L'occasion de visiter, échanger avec les producteurs, goûter et acheter aussi des produits directement à la source. Des repas fermiers sont aussi proposés sur réservation avec des collations toute la journée. Plus d'infos sur le site fermier au pluriel -audois.fr ou sur la page Facebook de Ferme en Ferme Aude.
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0: Et nous sommes le 31 mai, aujourd'hui nous fêtons les Petronilles et en ce 31 mai je pourrais vous parler de la célèbre horloge Big Ben qui entra en service à Londres en 1859, de la création en 1975 de l'Agence Spatiale Européenne ou encore en 1578 du roi Henri III qui pose la première pierre du Pont Neuf à Paris, le plus ancien existant dans la capitale qui traverse la Seine à la pointe ouest de l'île de la Cité. Mais le 31 mai 1930 naît une icône du cinéma, Clint Eastwood, Clinton Elias Eastwood Jr. né à San Francisco. Il débute dans le cinéma, dans des rôles secondaires et commence à se faire connaître avec la série Rowdy en 1959. Il ne percera vraiment qu'au milieu des années 60 grâce à la trilogie de Sergio Leone pour une poignée de dollars et pour quelques dollars de plus et Le Bon, la Brute et le Truand. Au début des années 70, le premier volet de la saga de l'inspecteur Harry fait de lui une star internationale. En 71, il réalise son premier film, Un frisson dans la nuit. À la fin des années 80, son répertoire évolue avec Bird ou encore Impitoyable qui lui apportera la consécration avec l'Oscar du meilleur film et du meilleur réalisateur. Il remportera au fil de sa carrière 4 Oscars, 5 Golden Globes, 3 Césars et la Palme d'Honneur au Festival de Cannes en 2009. Il laisse une filmographie d'exception, avec notamment Sur la route de Madison, Mystic River, Million Dollar Baby, Grand Torino et bien d'autres. La citation du jour est signée Clint Eastwood dans le film de Sergio Leone, Le Bon, la Brute et le Truand.
1: Tu vois, le monde se divise en deux catégories. Ceux qui ont un pistolet chargé et ceux qui creusent. Toi, tu creuses.
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0: Bonjour à tous, la deuxième étoile pour le Paris Saint-Germain. En tennis, la fin du rêve pour Moïse Kwame et puis Wembanyama qui emmène les Spurs en finale de la NBA. Ils l'ont fait, les joueurs du Paris Saint-Germain conservent leur titre. Le PSG a remporté la Ligue des Champions contre Arsenal ce samedi soir. Victoire néanmoins plus difficile que l'an dernier, obtenue au tir au but après un match nul un partout et des prolongations. C'est la deuxième fois seulement au XXIe siècle qu'un club réussit à soulever la coupe aux grandes oreilles deux fois d'affilée. Au coup de sifflet final, difficile de trouver les mots pour l'attaquant parisien Désiré Doué au micro de M6. Écoutez.
1: J'ai pas les mots, je sais pas quoi faire. La première, c'était exceptionnel, mais on avait cette envie, plus que tout, d'aller chercher la deuxième et d'écrire l'histoire, encore une fois, de rentrer dans la légende, c'est ce qu'on a fait. Regardez, regardez, tout ça, c'est nos supporters, tout ça, c'est nos familles, c'est nos frères, c'est nos sœurs. On les remercie parce que toute la saison, ils sont là. Depuis que le Paris Saint-Germain, il existe, ils sont là. Ils nous poussent dans les moments difficiles, dans les bons moments. Et ce soir, on les remercie. J'aime trop ce club. J'aime trop ce club. Et c'est pas fini. La deuxième, elle est là. Et on va continuer à bosser. Et on ira chercher la troisième.
0: Paris devient donc le seul club français à avoir gagné deux Ligues des Champions. Une nouvelle étoile brille sur Paris, indique Emmanuel Macron sur X. À Roland-Garros, c'est la fin du rêve pour Moïse Kwame. Le jeune Français de 17 ans s'est incliné hier soir face au Chilien Alejandro Tabilo. Il perd 3-7 à 1. Ce prodige du tennis est sorti par la grande porte, acclamé par le public du Suzanne Lenglen. Chez les femmes, l'exploit de Diane Paris. Hier, la Française jouera les huitièmes de finale du tournoi pour la première fois de sa carrière. Elle s'est imposée contre l'Américaine Amanda Anisimova et affrontera au prochain tour la Polonaise Maja Szwalinska. Et puis en NBA, les Spurs de Wembanyama filent en finale des playoffs. Ils battent le Thunder, tenant du titre 111 à 103. San Antonio défiera les Knicks de New York dès mercredi pour une finale historique. Bonne journée à tous.
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1: Pyrénées FM, bonjour, il est 7h.
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1: Et Valdemar Delage est avec nous pour l'information nationale et internationale sur Pyrénées FM. Bonjour Valdemar.
2: Bonjour à tous. Une deuxième étoile pour le Paris Saint-Germain. Les joueurs de la capitale ont remporté hier soir la Ligue des Champions pour la deuxième année consécutive. Un succès difficile au tir au but contre Arsenal après un match nul un partout face à des Anglais qui avaient rapidement ouvert le score. Et forcément, après cette soirée historique, difficile de trouver les mots pour l'attaquant parisien. Désiré Doué, il était au micro d'M6.
3: J'ai pas les mots, je sais pas quoi faire. La première, c'était exceptionnel, mais on avait cette envie, plus que tout, d'aller chercher la deuxième et d'écrire l'histoire, encore une fois, de rentrer dans la légende, c'est ce qu'on a fait. Regardez, regardez, tout ça, c'est nos supporters, tout ça, c'est nos familles, c'est nos frères, c'est nos sœurs. On les remercie parce que toute la saison, ils sont là. Depuis que le Paris Saint-Germain, il existe, ils sont là. Ils nous poussent dans les moments difficiles, dans les bons moments. Et ce soir, on les remercie. J'aime trop ce club. J'aime trop ce club. Et c'est pas fini. La deuxième, elle est là. Et on va continuer à bosser. Et on ira chercher la troisième.
2: Une nouvelle étoile brille sur Paris. La France est fière, a commenté sur ses réseaux sociaux Emmanuel Macron. Toute l'équipe parisienne sera d'ailleurs reçue en fin de journée par le président de la République après une grande fête sur le Champ de Mars où plus de 90 000 personnes sont attendues. Soirée marquée par de nombreux débordements également. Au moins 416 interpellations partout en France ces dernières heures, dont 283 dans la capitale. À l'échelle nationale, 7 fonctionnaires de police ont également été blessés, dont un assez gravement. Je déplore ces débordements, réagit cette nuit le ministre de l'Intérieur, Laurent Nunez. Dans l'actu également, un investissement record de 75 milliards d'euros en France dans les infrastructures liées à l'intelligence artificielle. L'annonce du président de l'entreprise japonaise SoftBank dans les colonnes de la Tribune dimanche avant le sommet Choose France demain. Et puis en basket, Victor Wembanyama et San Antonio en finale de la NBA. Succès des Spurs cette nuit face au Thunder d'Oklahoma City dans le match décisif de la Conférence Ouest. Très bonne journée à tous.
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1: Bonjour, bonjour, moi c'est Valérie, vous êtes dans le réveil des Pyrénées, je vous accompagne jusqu'à 10h. Aujourd'hui, on va passer un super moment. Après 10h, c'est Marc qui prendra le relais, il sera en direct deux fois avec Marco, notre technicien. Tous les deux, ils seront là-bas pour vous faire vivre, mais alors une fête, mais une fête, oui, parce que vous savez que le Tour de France va passer parfois. Et donc à cette occasion, il y a une fête qui est organisée aujourd'hui. Vous allez pouvoir rencontrer Marc, il sera du côté des allées de Villotte. Et je pense que vous allez, enfin je pense, j'en suis sûre, vous allez passer un super moment en sa compagnie. Nous, en tout cas aussi, on va s'éclater. Attendez, c'est pas parce qu'on n'est pas avec Marc qu'il va pas se passer plein de choses. Oui, nous aurons tout à l'heure l'agenda pour vous donner plein d'idées sorties. On aura également l'actu sport, l'horoscope. On retrouvera Claire Vivapro, puis notre rubrique Adoptez-moi qu'on aime tant. Voilà, si vous avez envie d'adopter des animaux et en prendre bien soin, sachez qu'on aura deux propositions à vous faire tout à l'heure. On démarre en musique avec Louane et le titre Tornade sur Pyrénées FM.

0: Et après la musique, on va parler dans quelques instants de cette braderie qui est organisée, la braderie d'été du 2 au 4 juin. Bah oui, ça arrive très très vite, ça y est, hein, c'est la semaine prochaine, juin. Ce sera en Haute-Garonne pendant 3 jours. Vous allez pouvoir chiner des vêtements, des jouets et tout ça. Je vous dirai, évidemment, je vous donnerai tous les détails tout à l'heure. On parlera également, attendez que je ne vous dise pas de bêtises, bah bien sûr, du Tour de France, ça c'est obligé. Et puis de patrimoine, voilà, vous savez un petit peu de quoi il va en retourner dans cette émission. Mais avant cela, on va se retrouver dans un instant avec de la musique. Et c'est Ben C au grand jamais qui sera avec nous dans le réveil des Pyrénées sur Pyrénées FM.
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1: Est-ce que vous connaissez l'événement incontournable de Montréal dans l'Aude? Alors rendez-vous les 12 et 13 juin prochains pour le festival Bandas en Malepère. Pendant tout le week-end, plus de 250 musiciens venus de toute la France et même de Suisse vont faire vibrer le village. Cette 23e édition, parrainée par Jérôme Capdepont, proposera aussi une fanfare classe placée sous le signe du partage et de la musique. Au programme Bandas, fanfare, bodega, restauration, avec en plus un camping gratuit, le tout dans une ambiance festive et conviviale. Toutes les informations sont à retrouver sur la page Facebook du festival Bandas en Malepère. On vous attend nombreux. Et enfin, si vous avez envie de passer une journée à la ferme, rendez-vous aujourd'hui jusqu'à 18h avec l'opération de ferme en ferme dans l'Aude. Au cœur de la Piège et du Razès, 15 fermes ouvrent leurs portes entre Castelnaudary, Belpêche, Mirepoix, Limoux, Fangeau et Brame. L'occasion de visiter, échanger avec les producteurs, goûter et acheter aussi des produits directement à la source. Des repas fermiers sont aussi proposés sur réservation avec des collations toute la journée. Plus d'infos sur le site fermier au pluriel-audois.fr ou sur la page Facebook de Ferme en Ferme Aude.

0: Et après Vanessa Paradis, c'est Camille Blanc que l'on retrouve pour Parler Sport sur Pyrénées FM. Bonjour Camille.
1: Bonjour à tous. La deuxième étoile pour le Paris Saint-Germain. En tennis, la fin du rêve pour Moïse Kwame et puis Wembanyama qui emmène les Spurs en finale de la NBA. Ils l'ont fait. Les joueurs du Paris Saint-Germain conservent leur titre. Le PSG a remporté la Ligue des Champions contre Arsenal ce samedi soir. Victoire néanmoins plus difficile que l'an dernier, obtenue au tir au but après un match nul un partout et des prolongations. C'est la deuxième fois seulement au XXIe siècle qu'un club réussit à soulever la coupe aux grandes oreilles deux fois d'affilée. Au coup de sifflet final, difficile de trouver les mots pour l'attaquant parisien Désiré Doué au micro de M6. Écoutez.
2: J'ai pas les mots, je sais pas quoi faire. La première, c'était exceptionnel, mais on avait cette envie, plus que tout, d'aller chercher la deuxième et d'écrire l'histoire, encore une fois, de rentrer dans la légende, c'est ce qu'on a fait. Regardez, regardez, tout ça, c'est nos supporters, tout ça, c'est nos familles, c'est nos frères, c'est nos sœurs. On les remercie parce que toute la saison, ils sont là. Depuis que le Paris Saint-Germain, il existe, ils sont là. Ils nous poussent dans les moments difficiles, dans les bons moments. Et ce soir, on les remercie. J'aime trop ce club. J'aime trop ce club. Et c'est pas fini. La deuxième, elle est là. Et on va continuer à bosser. Et on ira chercher la troisième.
1: Paris devient donc le seul club français à avoir gagné deux Ligues des Champions. Une nouvelle étoile brille sur Paris, indique Emmanuel Macron sur X. À Roland-Garros, c'est la fin du rêve pour Moïse Kwame. Le jeune Français de 17 ans s'est incliné hier soir face au Chilien Alejandro Tabilo. Il perd 3-7 à 1. Ce prodige du tennis est sorti par la grande porte, acclamé par le public du Suzanne Lenglen. Chez les femmes, l'exploit de Diane Paris. Hier, la Française jouera les huitièmes de finale du tournoi pour la première fois de sa carrière. Elle s'est imposée contre l'Américaine Amanda Anisimova et affrontera au prochain tour la Polonaise Maja Szwalinska. Et puis en NBA, les Spurs de Wembanyama filent en finale des playoffs. Ils battent le Thunder, tenant du titre 111 à 103. San Antonio défiera les Knicks de New York dès mercredi pour une finale historique. Bonne journée à tous.
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0: Allez, après la musique, ça y est, elle s'est mise en place, elle est avec nous. C'est Clara pour l'horoscope sur Pyrénées FM.
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2: Bélier, vous prenez en main votre orientation professionnelle pour amorcer un nouveau virage.
3: Taureau, vous aimeriez être plus mobile et bouger davantage au lieu de rester statique au bureau.
4: Gémeaux, mangez plus sain, plus équilibré, privilégiez les produits naturels.
5: Cancer, c'est le moment de trouver des solutions pour que vos caisses se renflouent.
6: Lion, votre générosité vous honore. Vous avez le geste large, vous couvrez votre partenaire de cadeaux.
7: Vierge, vous n'êtes pas obligé de vous ruiner pour prouver la profondeur de votre amour à votre partenaire.
8: Balance, c'est le moment de concrétiser vos plans, de vous mettre au travail pour que vos projets se matérialisent.
9: Scorpion, en étant persévérant et opiniâtre, vous obtiendrez ce que vous voulez.
10: Fixez-vous un emploi du temps précis.
11: Sagittaire, appuyez-vous sur des cadres, des structures.
12: Vous vous sentirez épaulé en cas de besoin.
13: Capricorne, aujourd'hui vous êtes dynamique et enthousiaste.
14: Rien ne saurait ralentir votre course.
15: Verseau, vous profitez à 100% des bons moments passés en compagnie de l'élu de votre cœur.
16: Poisson, les planètes vous déroulent le tapis rouge de la passion et sèment les pétales de rose de la tendresse.
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0: Vernet, Castelnaudary, Hauterive et Muret vous donnent l'heure.
1: Il est 8h sur Pyrénées FM.
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1: La musique revient dans un instant sur Pyrénées FM, mais avant, on retrouve Valdemar Delage pour l'actualité nationale et internationale sur Pyrénées FM.
2: Bonjour à tous, une soirée magique et des débordements, des scènes de liesse partout en France après la victoire du Paris Saint-Germain en Ligue des Champions contre Arsenal, mais également des affrontements. Comme le redoutait le ministre de l'Intérieur, Laurent Nunez, a fait un point dans la nuit.
3: Ces débordements donc, ont été le fait de quelques centaines de personnes ici à Paris, en plusieurs endroits de la capitale, mais aussi sur l'ensemble du territoire national. Il y a eu des débordements et systématiquement, conformément aux instructions qui avaient été passées, les forces de sécurité intérieure sont intervenues systématiquement pour disperser les groupes à risque et procéder à des interpellations. Donc à date, il y a eu 416 interpellations, dont 283 ici sur le périmètre de la préfecture de police. Donc 416 pour l'ensemble du territoire national, auquel il faut ajouter 10 interpellations en zone gendarmerie.
2: Et au moins 7 policiers ont également été blessés. Un nouveau bilan doit être fait par le ministre de l'Intérieur, Laurent Nunez, dans les prochaines heures. Mais si l'on revient aux sportifs maintenant, le PSG a donc réalisé quelque chose d'exceptionnel et de rare. Hier soir, remporté pour la deuxième fois de suite la Coupe aux grandes oreilles. Une finale bien plus fermée et difficile que celle de l'an dernier, qui s'est donc terminée au tir au but face aux Anglais d'Arsenal. La fête va continuer aujourd'hui dans la capitale, dès le début d'après-midi déjà. Coup d'envoi des célébrations sur le Champ de Mars avec le retour des héros. Ils prendront ensuite la direction de l'Élysée avant de se rendre au Parc des Princes pour retrouver une nouvelle fois les supporters. Dans l'actu également, ce matin, la fin de l'épisode de chaleur en France. Il n'y a plus aucune vigilance orange sur l'Hexagone aujourd'hui. Des orages sont tout de même attendus sur la moitié est du pays. Et puis c'est aujourd'hui la fête des mères, l'occasion de faire un petit cadeau à celle qui nous a mis au monde. Selon une récente étude de l'IFOP, près de 2/3 des Français ont prévu d'offrir des fleurs coupées à leur mère aujourd'hui. Voilà pour l'essentiel de l'actualité. Passez tous une très belle matinée et un excellent week-end.
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1: Très heureuse de vous retrouver pour celles et ceux qui viennent de nous rejoindre. Bah oui, dimanche, il est 8h. Alors c'est vrai qu'en ce moment, il fait tellement chaud qu'on dort moins bien, donc on se réveille plus tôt. Bon, ce qui n'est pas là pour me déranger, parce que moi, du coup, je vous retrouve aussi pour parler, pour discuter, pour se promener. Tiens, d'ailleurs, tout à l'heure, on parlera animaux. Si vous avez envie d'adopter un chien, un chat, il y aura des propositions qui vous seront faites. Et puis de la musique. Alors, on va démarrer comme il se doit avec de la musique et Manu Chao, Bongo Bong sur Pyrénées FM dans le Réveil des Pyrénées.
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1: Manu Chao, Bongo Bong, et puis cette info quand même qui nous peine un petit peu, puisque depuis mardi au château de Foix, il y a ce jeune hibou grand-duc qui est né cette année dans les roches du site, qui a disparu après une chute d'une dizaine de mètres. Pour l'instant, il n'a pas été retrouvé. C'est vrai qu'il y a eu une importante opération de recherche qui a été lancée avec les pompiers spécialisés en milieu périlleux, des drones, l'Office français de la biodiversité, la police et les équipes du château. Mais l'émotion est forte car les grands-ducs sont devenus de véritables mascotte du château, mais aussi parce que c'est une espèce rare et protégée qui est très suivie cette année par les passionnés, les photographes animaliers. On va essayer de suivre de plus près, mais c'est vrai que là, l'espoir s'amenuise pour le retrouver. Nous, dans un instant, on aura Kyo et après, on aura évidemment notre rubrique Adoptez-moi. Si vous recherchez un petit chien, un petit chat, si vous avez envie de... lui donner un petit coup de patte, lui offrir une nouvelle vie, ce sera tout à l'heure. Nous, on se retrouve juste après ça.
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0: Alain Souchon, les regrets. Et je pense que d'ici quelques minutes, vous n'aurez aucun regret quand vous écouterez la rubrique Adoptez-moi. On retrouvera Emmanuel tout à l'heure pour un nouveau point sur l'adoption de deux petits bouts, des chats, des chiens. Voilà, si vous avez envie d'avoir un nouvel animal de compagnie et surtout lui donner beaucoup, beaucoup d'amour, bon, là, ce sera le rendez-vous à point nommé. Côté musique, il y aura Backstreet Boys avec Everybody. Et puis, on aura également l'agenda pour toutes vos sorties en ce dimanche 31 mai. Belle fête à toutes les mamans qui nous écoutent. Attention, attention, hein, c'est votre journée. Donc, n'hésitez pas à en profiter. On se retrouve dans un instant sur Pyrénées FM.
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0: Les Backstreet Boys à l'instant avec Everybody. Allez, on retrouve Emmanuel à présent de l'association Agir pour les animaux. C'est votre moment, vous qui nous écoutez, si vous avez envie de donner du bonheur à un petit chat, un petit chien. Emmanuel, on démarre avec des frères et sœurs, je crois, une petite Minette et son frère, Alba et Andy. Bonjour Emmanuel.
1: J'espère que tu vas bien ce dernier jour du mois de mai et on commence cette semaine avec une rediffusion pour Alba, une jeune minette, et son frère Andy qui est un peu plus réservé qu'elle. Ils ont à peu près un an. On les a récupérés sur un balcon en pleine canicule, en plein soleil avec leur maman et leur frère. Donc ils vivront en appartement ou en maison. Ils s'entendent avec les autres chats mais se suffisent à eux-mêmes. Ils connaissent et ils apprécient les petits chiens, les enfants, les adolescents. Venez les rencontrer, leur offrir enfin un nouveau foyer.
0: Oui, c'est vrai, Emmanuel, tu fais bien de le préciser. Hein, il faut venir les rencontrer, les voir pour voir si la magie opère. Et ça, c'est très, très important parce que bien souvent, on dit que les animaux nous choisissent. Bon, à présent, on va parler de Beethoven, mais je crois que sa sœur ne nous est pas inconnue.
1: Après Zoé la semaine dernière, on va parler de son frère Beethoven, si, comme le film. Leur troisième frère a trouvé une famille, donc il reste encore Zoé et Beethoven à l'adoption. Pour rappel, ce sont des croisés patous Saint-Bernard de 2 mois et demi à peu près. Ils sont encore un peu craintifs, mais ils prennent confiance chaque jour. Ils sont issus d'une portée non désirée. Donc Beethoven, comme sa sœur, vivra en maison avec un chien du sexe opposé, adulte de même gabarit, déjà dans le foyer parce qu'on les a retirés très tôt à leur maman et qu'ils en ont donc besoin pour leur équilibre émotionnel. Il pourra être habitué aux chats, aux enfants. Encore une fois, pour rappel, ils ont une bouille de peluche, mais des très grosses peluches, puisque ça fait au moins 50 kilos à l'âge adulte, cette histoire. Donc il faut quand même bien réfléchir aux conditions d'accueil d'un tel loulou. Sinon, ce sont des crèmes. Il faut venir les rencontrer.
0: Et tu as raison Emmanuel, on ne le dira jamais assez, venez les rencontrer, venez les voir. Alors c'est vrai qu'on a toujours peur de craquer pour tous les animaux, mais si vous arrivez au moins à faire un sauvetage, écoutez, ça fera le bonheur bien sûr de l'association, mais surtout le bonheur de ce petit animal qui vous le rendra, mais au centuple. Bon, je crois que tu avais un petit message à passer aujourd'hui Emmanuel.
1: Ça ne t'aura pas échappé aujourd'hui, c'est la fête des mères, donc je souhaite une très belle fête à toutes les mamans. Et puis bien sûr, on va parler des mamans animaux, hein, qui, surtout dans le règne des mammifères, tissent des liens très très forts avec leurs petits. On a déjà tous vu, hein, notamment des mamans chiens, des mamans chats avec leurs bébés, c'est juste absolument craquant. Bien évidemment, les animaux sont des êtres sensibles, intelligents et complexes avec des liens sociaux, affectifs, très fort. J'ai une pensée également plus émue pour les mamans qui ne peuvent pas ou peu profiter de leur bébé parce qu'elles font partie d'un système d'exploitation à des fins de production. Je pense aux vaches laitières, aux chèvres, aux poules, aux truies. Et je rappelle, comme à chaque fois, que les alternatives végétales sont bonnes pour la planète, la santé, mais aussi et surtout les animaux. Et puis, je sais pas si t'as entendu parler des pet moms. C'est un concept qui vient des États-Unis, notamment la pet parentalité. C'est en fait une personne qui considère son animal de compagnie comme un membre à part entière de sa famille. On est de plus en plus nombreux à réagir comme ça. On prend pas nos animaux pour des humains, mais on les considère d'une certaine façon comme nos enfants. Donc, on est loin du chien de chasse, de garde, des chiens d'utilité enfermés dans le chenil au fond du jardin. Et puis, que vous soyez finalement maman, pet mom, child free, profitez de cette journée. On est tous d'une façon ou d'une autre la maman de quelqu'un. On a tous normalement une maman, qu'elle soit encore avec nous ou pas. Donc, une pensée émue à toutes les mamans et belle fête à toutes.

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1: Est-ce que vous connaissez l'événement incontournable de Montréal dans l'Aude ? Alors rendez-vous les 12 et 13 juin prochains pour le festival Bandas en Malepère. Pendant tout le week-end, plus de 250 musiciens venus de toute la France et même de Suisse vont faire vibrer le village. Cette 23e édition, parrainée par Jérôme Capdepont, proposera aussi une fanfare classe placée sous le signe du partage et de la musique. Au programme Bandas, fanfare, bodega, restauration, avec en plus un camping gratuit, le tout dans une ambiance festive et conviviale. Toutes les informations sont à retrouver sur la page Facebook du festival Bandas en Malepère. On vous attend nombreux. Et enfin, si vous avez envie de passer une journée à la ferme, rendez-vous aujourd'hui jusqu'à 18h avec l'opération de ferme en ferme dans l'Aude. Au cœur de la Piège et du Razès, 15 fermes ouvrent leurs portes entre Castelnaudary, Belpêche, Mirepoix, Limoux, Fangeaux et Bram. L'occasion de visiter, échanger avec les producteurs, goûter et acheter aussi des produits directement à la source. Des repas fermiers sont aussi proposés sur réservation avec des collations toute la journée. Plus d'infos sur le site fermier au pluriel-audois.fr ou sur la page Facebook de Ferme en Ferme Aude.

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1: Bélier, vous prenez en main votre orientation professionnelle pour amorcer un nouveau virage.
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4: Cancer, c'est le moment de trouver des solutions pour que vos caisses se renflouent.
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6: Vierge, vous n'êtes pas obligé de vous ruiner pour prouver la profondeur de votre amour à votre partenaire.
7: Balance, c'est le moment de concrétiser vos plans, de vous mettre au travail pour que vos projets se matérialisent.
8: Scorpion, en étant persévérant et opiniâtre, vous obtiendrez ce que vous voulez.
9: Fixez-vous un emploi du temps précis.
10: Sagittaire, appuyez-vous sur des cadres, des structures.
11: Vous vous sentirez épaulé en cas de besoin.
12: Capricorne, aujourd'hui vous êtes dynamique et enthousiaste.
13: Rien ne saurait ralentir votre course.
14: Verseau, vous profitez à 100% des bons moments passés en compagnie de l'élu de votre cœur.
15: Poisson, les planètes vous déroulent le tapis rouge de la passion et sèment les pétales de rose de la tendresse.
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0: à l'instant sur Pyrénées FM et je sais que vous êtes nombreuses et nombreux à vouloir faire un gros bisou à Emmanuel pour ben voilà, tout ce qu'elle fait pour l'association Agir pour les animaux à Castelginès. Ben écoutez, le bisou sera passé. C'est un petit message qui a été envoyé anonymement à contact@pyreneesfm.com. Vous aussi, hein, passez vos messages. Je ne sais pas de qui, de où, mais en tout cas pourquoi, oui, pour remercier Emmanuel. Donc le message est passé. Nous, on poursuit dans un instant avec Claire Vivapro. Ah ben que l'on remercie Claire Vie. On la remercie pour ses podcasts et on la remercie également pour le retour sur l'info. On revient avec elle sur les temps forts de l'actualité locale. C'est juste après ça sur Pyrénées FM.
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1: Bonjour à toutes et à tous. Comme tous les week-ends, on revient sur les informations de la semaine. Le projet de ligne à grande vitesse, d'abord entre Perpignan et Montpellier, continue de susciter des débats dans les Pyrénées-Orientales. Le parti PCF 66 défend notamment une LGV dite mixte, capable d'accueillir à la fois des trains de voyageurs et de marchandises pour réduire le trafic routier et les émissions de CO2. Il propose aussi un tracé alternatif passant par les Corbières et un contournement de Perpignan pour éviter la saturation de la gare. Pour le parti, l'enjeu est aussi d'améliorer rapidement les trains du quotidien pour désengorger les routes et renforcer les mobilités de la région. Toujours sur les rails, cette fois dans l'Aude, une réunion publique est à venir autour du projet de réouverture de la ligne ferroviaire Limoux-Quillan. Elle se tiendra mercredi prochain à 18h30 à la salle des fêtes d'Alette-les-Bains. Au programme, présentation de l'expertise menée par SNCF Réseau sur ce dossier qui suscite, on le rappelle, des attentes locales autour de la desserte et de la mobilité sur le territoire audois. Partons maintenant à Tarbes, où jeudi prochain, le 4e salon des communes et intercommunalités des Hautes-Pyrénées se tiendra au parc des expos de Tarbes. Un rendez-vous qui réunira élus, services de l'État et entreprises pour présenter des solutions destinées aux collectivités locales. Un temps fort de la journée sera aussi la remise du trophée de l'innovation qui mettra en avant des entreprises du territoire. Et puis enfin, on part en Ariège à Tarascon, où une nouvelle enseigne bouscule les codes de la consommation locale. Les Ruchetons, un coffee shop pas comme les autres, entièrement pensé autour des produits de la ruche. Miel, hydromel, pain d'épices ou encore snacks artisanaux. Ce lieu hybride s'articule autour d'une boutique café. Portée par une coopérative de 6 apiculteurs, le projet défend une idée forte, celle du juste prix pour les producteurs comme pour les consommateurs. Une initiative qui pourrait bien essaimer au-delà de l'Occitanie. Article à retrouver en ligne sur PyrénéesFM.com de Stéphanie Leborne. Bon week-end à vous sur PyrénéesFM.

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1: François Germain vient de nous rejoindre pour l'actualité nationale et internationale sur Pyrénées FM.
2: Bonjour à tous. Le Paris Saint-Germain entre un peu plus dans l'histoire du foot français et européen. Les Parisiens ont remporté hier soir la Ligue des Champions pour la deuxième fois de suite. Une finale bien plus fermée et difficile que celle de l'an dernier. Mais les hommes de Luis Enrique ont finalement réussi à venir à bout d'Arsenal au tir au but après un match nul un partout. Écoutez la joie du capitaine parisien Marquinhos après ce sacre. Il était au micro de Canal+.
3: C'est une émotion différente. On a passé de 0 à 2, c'est incroyable. Le back to back. On a montré qu'on voulait vraiment, depuis le premier jour qu'on est arrivé, c'est dur de gagner. Et de gagner deux fois, c'est encore plus difficile. Alors il faut qu'on se remette tous. Et c'était ça l'objectif, c'était ça le mental, on a montré aujourd'hui. Et ben voilà, je profite pour. Je pense que l'ambiance au parc, elle était incroyable. Merci le parc, merci tout le monde qui est à Paris. Profitez bien les gars.
2: Et des célébrations sont bien prévues à Paris aujourd'hui. Près de 200 000 personnes sont notamment attendues en début d'après-midi au Champ de Mars. Soirée hier qui a également été marquée par des débordements. Au moins 416 personnes ont été interpellées en France, dont 283 dans l'agglomération parisienne. Toujours à Paris, 300 personnes dans la rue aussi hier contre les violences sexuelles faites aux enfants et aux femmes. C'est le Conseil français des associations pour les droits de l'enfant qui a organisé cette marche. L'éducation, les salaires, les frontières et l'intelligence artificielle, les priorités de Gabriel Attal qui a officiellement lancé sa campagne présidentielle hier lors d'un meeting à Paris. Je laisse à d'autres le sang et les larmes. Moi, je vous promets l'action et l'espoir, a lancé l'ancien Premier ministre. Et puis en tennis, il n'y a plus de Français dans le tableau masculin. Roland Garros, ça y est, le jeune Moïse Kouame s'est incliné hier en 4-7 face au Chilien Alejandro Tabilo lors du troisième tour du tournoi. Notez chez les dames la qualification de Diane Paris qui a battu l'américaine Amanda Anisimova. Voilà pour l'info, très belle journée.
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1: Vous êtes toujours dans le réveil des Pyrénées sur Pyrénées FM. On est ensemble jusqu'à 10h parce qu'après 10h, direction Foix avec Marc qui sera là-bas spécialement. Vous savez, le Tour de France va passer cet été à Foix. Et donc, il y a une fête qui est organisée autour du vélo. Ça va juste être incroyable. On va nous écouter Catherine Lara tout de suite et juste après je vous parlerai enfin de ces offres d'emploi puisque on a Airbus qui recrute massivement en ce moment à Toulouse. Si vous cherchez un travail dans l'aéronautique, c'est vraiment pour vous. Prenez déjà papier stylo pour tout noter. Nous en attendant, on écoute Catherine Lara sur Pyrénées FM.
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0: Catherine Lara, la roqueuse de diamants. Et enfin, cette annonce que je vous propose si vous cherchez un travail dans l'aéronautique, c'est Airbus qui recrute massivement. Il y a près de 200 postes qui sont actuellement à pourvoir sur les chaînes d'assemblage finale de Airbus pour accompagner tout simplement la montée en cadence de la production. Et cette campagne de recrutement est menée avec Randstad qui concerne aussi bien des profils techniques que logistiques. Donc pour retrouver toutes ces offres d'emploi, l'avionneur européen a désormais regroupé MeteoJob et AeroEmploi Formation, deux plateformes spécialisées dans les métiers de l'aéronautique. Donc MeteoJob et AeroEmploi Formation pour retrouver alors toutes les annonces. Hein, ça va de l'ajusteur monteur en passant par le chaudronnier, par le logisticien. Les postes sont aussi bien ouverts aux candidats expérimentés qu'aux débutants. Il y a des CDI, des missions d'intérim. Écoutez, vous verrez tout sur MeteoJob et AeroEmploi Formation. Dans un instant, nous on fait un petit point sur Roland Garros et puis on écoutera Lynn dans ton téléphone sur Pyrénées FM.
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0: Et après la musique, on retrouve notre journaliste Camille Blanc pour notre point sur l'actu de Roland-Garros sur Pyrénées FM. Bonjour.
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2: Bonjour à tous, c'est la fin du rêve pour Moïse Kwame. Le jeune Français de 17 ans s'est incliné hier soir face au Chilien Alejandro Tabilo. Il perd 3-7 à 1 après un match encore très accroché. Il est sorti par la grande porte, acclamé par le public du Suzanne Lenglen. Écoutez ce jeune prodige du tennis qui tire le positif de cette défaite.
3: Voilà, aujourd'hui j'ai perdu, peut-être que demain je gagnerai. Et je suis content parce que j'ai bien joué. J'ai proposé de belles choses tout au long de cette semaine. Donc c'est pas une défaite qui me pose problème, mais c'est plutôt une défaite qui me fera, je suis sûr, grandir. Bon, malheureusement, ça c'est pas passé loin, ça n'a pas fonctionné, mais voilà, je sens que pour le futur, c'est bon à savoir que quand il y a le public, ça peut vraiment me pousser dans mes retranchements, ça peut vraiment me pousser à mes limites. C'est quelque chose de bon à savoir et je serai content.
2: Moïse Kwame, désormais connu du public français comme le plus jeune joueur à atteindre le troisième tour d'un grand chelem après Rafael Nadal en 2003. Et l'autre affiche de la soirée d'hier, c'était la bataille entre Félix Auger-Aliassime et Brandon Nakashima. C'est finalement le Canadien, tête de série numéro 4, qui s'impose 3-7 à 1. Chez les femmes, l'exploit de Diane Paris, la Française, qui jouera les huitièmes de finale du tournoi pour la première fois de sa carrière. Elle s'est imposée contre l'Américaine Amanda Anisimova et affrontera au prochain tour la Polonaise Maja Szwalinska. Et la qualification en huitième, historique aussi pour Naomi Osaka, la Japonaise qui jouera contre Arina Sabalenka, la numéro 1 mondiale.
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1: Est-ce que vous connaissez l'événement incontournable de Montréal dans l'Aude ? Alors rendez-vous les 12 et 13 juin prochains pour le festival Bandas en Malepère. Pendant tout le week-end, plus de 250 musiciens venus de toute la France et même de Suisse vont faire vibrer le village. Cette 23e édition, parrainée par Jérôme Capdepont, proposera aussi une fanfare classe placée sous le signe du partage et de la musique. Au programme, bandas, fanfare, bodega, restauration, avec en plus un camping gratuit, le tout dans une ambiance festive et conviviale. Toutes les informations sont à retrouver sur la page Facebook du festival Bandas en Malepère. On vous attend nombreux. Et enfin, si vous avez envie de passer une journée à la ferme, rendez-vous aujourd'hui jusqu'à 18h avec l'opération de ferme en ferme dans l'Aude. Au cœur de la Piège et du Razès, 15 fermes ouvrent leurs portes entre Castelnaudary, Belpech, Mirepoix, Limoux, Fangeau et Bram. L'occasion de visiter, échanger avec les producteurs, goûter et acheter aussi des produits directement à la source. Des repas fermiers sont aussi proposés sur réservation avec des collations toute la journée. Plus d'infos sur le site fermier au pluriel-audois.fr ou sur la page Facebook de Ferme en Ferme Aude.

0: Boulevard Désert, c'était demain de bon matin et tout de suite c'est Clara que l'on retrouve pour l'horoscope sur Pyrénées FM.
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2: Bélier, vous prenez en main votre orientation professionnelle pour amorcer un nouveau virage. Taureau, vous aimeriez être plus mobile et bouger davantage au lieu de rester statique au bureau. Gémeaux, mangez plus sain, plus équilibré, privilégiez les produits naturels. Cancer, c'est le moment de trouver des solutions pour que vos caisses se renflouent. Lion, votre générosité vous honore. Vous avez le geste large, vous couvrez votre partenaire de cadeaux. Vierge, vous n'êtes pas obligé de vous ruiner pour prouver la profondeur de votre amour à votre partenaire. Balance, c'est le moment de concrétiser vos plans, de vous mettre au travail pour que vos projets se matérialisent. Scorpion, en étant persévérant et opiniâtre, vous obtiendrez ce que vous voulez. Fixez-vous un emploi du temps précis. Sagittaire, appuyez-vous sur des cadres, des structures. Vous vous sentirez épaulé en cas de besoin. Capricorne, aujourd'hui vous êtes dynamique et enthousiaste. Rien ne saurait ralentir votre course. Verseau, vous profitez à 100% des bons moments passés en compagnie de l'élu de votre cœur. Poisson, les planètes vous déroulent le tapis rouge de la passion et sèment les pétales de rose de la tendresse.
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0: Christophe Willem, PS, je t'aime, avec nous dans le Réveil des Pyrénées. Oui, le Réveil des Pyrénées sur Pyrénées FM. Allez, on va retrouver dans quelques instants Claire Vivapro pour son retour sur l'info. Ne manquez pas ce rendez-vous, hein, très important. C'est-à-dire que Claire Vivapro met un point d'honneur, ça ce sont les journalistes, hein, à vous tenir informés de tout ce qu'il s'est passé cette semaine côté actualité locale. On verra ça avec elle et puis on écoutera également Joël Ursule, White and Black Blues, un titre qui avait été signé par Serge Gainsbourg et qui avait été, je me souviens, proposé à l'Eurovision. C'était un chouette, chouette titre. Joël Ursule, White and Black Blues, dans un instant sur Pyrénées FM.
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1: Justement, bonne fête maman à toutes les mamans qui nous écoutent. Ça y est, on est prêts avec toute l'équipe. Il y a Marco qui m'accompagne. Il y a Jean aussi en direct sur Pyrénées FM depuis Foix sur les allées de Vilotte. C'est la fête du tour. On est en direct entre 10h et 14h aujourd'hui.

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1: Bonjour à toutes et à tous. Comme tous les week-ends, on revient sur les informations de la semaine. Parlons de ce projet de liaison entre la rivière du Thouir et le lac de Montbel qui continue de faire débat en Ariège. Présenté lors d'une réunion publique, ce chantier à 22 millions d'euros vise à sécuriser le remplissage face aux sécheresses. Mais l'association APRA, le Chabot, dénonce un projet trompeur et estime que l'argent devrait plutôt servir à préserver les nappes phréatiques et les milieux naturels. Les opposants pointent des inquiétudes sur la qualité de l'eau du Thouir. De son côté, le département assure que des analyses sont menées et promet des mesures de protection environnementale. Les travaux, eux, pourraient débuter fin 2026 après cette enquête publique. Le mémorial de camp de Rivesaltes, sinon, va connaître une importante refonte de son parcours de visite, financé notamment par la région. Objectif, moderniser l'exposition permanente et renforcer la transmission de l'histoire de ces dizaines de milliers de personnes internées sur le site. Pour Carole Delga, également présidente du conseil d'administration, ce lieu doit rester un gardien de l'histoire face aux tentatives de réécriture du passé. Direction le Tarn maintenant, où la chaleur précoce commence à peser aussi sur la faune sauvage, en particulier sur les oiseaux en pleine période de reproduction. Avec des hautes températures, les conditions deviennent critiques pour certaines espèces, comme les martinets noirs qui nichent sur les toits et qui abandonnent leurs œufs ou leurs petits en raison de la surchauffe. Les hirondelles, elles aussi, peinent à construire des nids, faute de boue suffisante, asséchée par la canicule. Les spécialistes de la Ligue de protection des oiseaux alertent sur ces dérèglements de plus en plus fréquents et rappellent des gestes simples, installer des points d'eau dans les jardins ou sur les balcons. Et puis enfin, à quelques semaines seulement après sa rénovation, la voie verte entre Saint-Girons et Saint-Lizier dans la cité du Couseran affiche déjà un succès. La communauté de communes a recensé plus de 6000 passages en un mois sur cet itinéraire intégré à l'axe Vélo Sud qui relie les Pyrénées de l'Atlantique à la Méditerranée. Si l'enthousiasme est réel, certains usagers pointent encore des améliorations possibles, notamment sur le revêtement, parfois jugé glissant, et sur un éventuel prolongement vers la gare. Un aménagement déjà donc très fréquenté. Un bon week-end à vous sur Pyrénées FM.

Allez, il est temps pour nous de se dire au revoir. Je vous laisse en très, mais alors très bonne compagnie. C'est Marc qui prend le relais. Direction Foix, on va parler vélo, on va parler Tour de France. Il sera du côté des allées de Villotte. Ne le manquez pas. Allez lui faire un petit coucou, un petit bisou. Il sera, mais ravi. Encore une merveilleuse fête des mères pour toutes les mamans qui nous écoutent, qui sont si précieuses et que l'on aime tant. J'embrasse très, très fort la mienne d'ailleurs. Allez, à très vite sur Pyrénées.

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1: Et nous voici à Foix sur les allées de Vilotte pour fêter le tour. Oui, il est 10h sur Pyrénées FM.
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0: 316 personnes ont été interpellées en France, dont plus de la moitié à Paris. C'est le bilan réalisé la nuit dernière par le ministre de l'Intérieur, Laurent Nunez, qui doit prendre la parole une nouvelle fois en fin de matinée. Dans l'actualité également, un investissement record de 75 milliards d'euros en France dans les infrastructures liées à l'intelligence artificielle. L'annonce du président de l'entreprise japonaise SoftBank dans les colonnes de la Tribune dimanche, avant le sommet Choose France demain. Les auditions des mises en cause doivent se poursuivre aujourd'hui. Trois personnes ont été interpellées hier après la violente rixe qui a éclaté en tout début de journée à Metz. Un jeune homme de 19 ans a été tabassé en pleine rue et se retrouve dans un état de mort cérébrale. La victime a reçu de nombreux coups au niveau de la tête. La guerre au Moyen-Orient, Donald Trump affirme avoir reçu de l'Iran l'engagement de ne pas se doter de l'arme nucléaire. Le locataire de la Maison-Blanche qui a renvoyé une nouvelle proposition d'accord plus stricte à l'Iran selon plusieurs médias américains. De son côté, l'armée israélienne annonce que son opération au Liban contre le Hezbollah est en train de s'étendre à d'autres zones. Et puis en tennis, coup d'envoi de la deuxième semaine à Roland-Garros. Déjà les huitièmes de finale au programme avec notamment chez les dames l'Ukrainienne Marta Kostiuk face à la Polonaise Iga Świątek. Chez les hommes ce soir, la jeune pépite brésilienne Joao Fonseca contre le Norvégien Casper Ruud. Très bonne journée à tous.
1: 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Et merci à vous. Ça y est, nous y sommes sur les allées de Villotte. À Foix, c'est parti pour la fête du Tour. Je vous rappelle que le Tour de France arrivera ici le 7 juillet prochain sur l'étape Carcassonne. Foix, et ben nous, on fête ce bel événement aujourd'hui toute la journée. C'est de 10h à 16h. On est en direct avec vous de 10h à 14h. Allées de Villotte, venez nous voir, venez nous dire ce que vous pensez de cette belle fête. On aura pas mal d'intervenants jusqu'à 14h et bien sûr de la musique pour vous accompagner. J'aimerais aussi saluer toutes les mamans qui nous écoutent. C'est la fête des mères aujourd'hui, n'est-ce pas? En tout cas, la musique, on commence bien. Jimmy Somerville, depuis Foix, c'est comment te dire adieu. Bienvenue sur Pyrénées FM.
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0: Vanessa Paradis sur Pyrénées FM. C'était Vanessa Paradis. Bonjour, bonjour, vous qui arrivez à l'instant.
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0: Oui, on est là, vous le voyez peut-être, on est avec vous à Foix. Vous nous écoutez sur la nouvelle fréquence Pyrénées FM 97.1. Ça fait quelques mois que vous êtes là. Salut tout le monde, je vous vois passer sur les allées de Villotte en voiture. Vous pouvez nous faire un petit coup de klaxon. N'hésitez pas, on est en haut des allées de Villotte, pas loin de la halle Saint-Volusien, pas très loin du musée de la Fabuloscope, hein, du Mas d'Asile. On va en parler. Alors, je vous rappelle que c'est la fête du tour aujourd'hui, toute la journée, ici à Foix, sur les allées de Villotte, et les coureurs vont participer à une partie de l'étape. Ce sera le 7 juillet prochain, l'étape Carcassonne-Pamiers, je vous le rappelle, pas Carcassonne, Foix, c'est là. Et justement, venez, tiens, je vous attendais, et justement, on va en parler ce matin. C'est Pablo qui est avec nous, hein. Alors bienvenue Pablo, comment ça va bien ?
2: Eh bien ça va super bien.
0: Pablo, du conseil départemental de l'Ariège, c'est ça ?
2: Exactement, prestataire, mais du coup je suis le porte-parole.
0: Voilà, porte-parole Pablo. Pablo, comment ça va ce matin ? Alors où est-ce que tu es toi, ici sur les allées de Villotte ?
2: Eh bien écoute, moi je suis en plein milieu des allées Villotte, on fait l'animation musicale et tout ce qui est micro et tout ça pour annoncer un peu les choses. On est juste derrière et écoute, on est super bien aujourd'hui, regarde, il fait
0: beau. Ah bah vraiment, on s'était vu hein, d'ailleurs pour la Saint-Amadou, hein, c'était l'année dernière. On avait lancé ensemble la nouvelle voie verte entre Pamiers et Mirepoix, hein, c'est
2: exactement.
0: Ça hein,
2: Pablo.
0: Bon Pablo, c'est vrai que c'est une belle fête qui s'annonce aujourd'hui. Alors c'est vrai qu'on aimerait bien un juste milieu entre les 35 degrés d'il y a deux jours et les 20 degrés d'aujourd'hui.
2: Exactement, hein, mais écoute, en tout cas il y a le sourire, donc ça réchauffe forcément les âmes et les cœurs.
0: Bon, ça fait plaisir. Quel est le programme, est-ce que tu l'as en tête? Alors tout à l'heure j'ai un coureur à vélo qui est venu me voir et me dit c'est où le départ, c'est un peu trop tard. On part de Bélestat, hein,
2: exactement.
0: Pas deux fois, hein.
2: Ah oui, si est venu ici, il va plutôt avant l'arrivée, mais écoute, moi c'est
0: il arrive avant tout le monde comme ça.
2: Exactement, donc ben aujourd'hui il y a plein de choses de prévues. Si tu veux, cet événement il est créé pour faire un peu, on va dire, monter la mayonnaise avant le Tour de France.
0: C'est ça, le 7 juillet prochain.
2: Exactement, et donc du coup là il y a des cyclistes qui sont partis de Bélestat pour venir nous rejoindre ici en passant par le col de Montségur.
0: Trop bien.
2: Donc en fait ils se font vraiment l'étape du Tour de France.
0: Ils sont déjà partis, hein.
2: Ah oui, là ils sont déjà sur la route. Il y a deux groupes qui vont arriver, un vers 11h30 midi. Si de tête ils sont entre 23 et 25 km/h,
0: ouais.
2: Donc ça reste quand même du très très haut niveau.
0: Pas mal.
2: Et après vers midi et demi, 13h, il y aura la deuxième vague à 17-18 km/h.
0: Bon, on va, ça veut dire qu'en fait c'est des vrais pros du vélo. Je crois que certains d'ailleurs vont participer à la Riégeoise.
2: Exactement.
0: C'est vraiment des fans de vélo qui vont faire une partie, parce qu'il n'y a pas de Carcassonne mais de Bélestat.
2: Exactement.
0: Une partie de l'étape du 7 juillet.
2: Alors il y a beaucoup de, on va dire, de pros semi-pros, mais il y a aussi des personnes qui se sont inscrites. Exactement. Donc là c'était le but de se rassembler autour du vélo, de fêter cet événement ensemble. Puisque voilà, on a encore le luxe de recevoir le Tour de France à Foix, donc
0: c'est génial.
2: Dans la cité comtale, nous on est forcément très contents de créer cela.
0: On attend combien de coureurs là en ces deux groupes? 150 à peu près.
2: Il me semble que c'est ça, j'ai pas le chiffre exact. Je veux pas te dire de bêtises, mais il me semble que c'est ça. Là, il y a eu un beau petit peloton qui est parti.
0: Bon, on est à Foix, on est vraiment bien. C'est vrai qu'il fait pas trop chaud, c'est ça l'avantage. Si vous avez un petit peu froid, bah, vous mettez un petit pull et puis ça va très très bien.
2: Au pire, on a 2-3 vélos en bois là, regarde, comme ça on va pouvoir les réchauffer.
0: On va en parler d'ailleurs avec les. Avec le musée de la Fabuloscope. Rapidement, qu'est-ce qu'on peut retrouver, même si on n'a pas fait la course, qu'est-ce qu'on peut retrouver sur ces allées de Villotte jusqu'à 16h aujourd'hui?
2: Ben, qu'est-ce qu'on peut retrouver? Déjà, il y a des animations pour les enfants, tu vois, il y a des petites cartes qui ont été mises en place.
0: Trop bien.
2: Forcément, il y a des exposants qui sont tournés autour du vélo, ou alors vraiment des exposants qui sont venus animer cette place. Vous avez aussi de l'autre côté la bourse au vélo.
0: Bien.
2: Donc pour les gens qui l'entendent, si vous avez acheté ou vendre un vélo, je pense que l'inscription peut se faire sur place. Et après, il y aura quelques animations, on va dire, de BMX Freestyle.
0: Sympa.
2: Ouais, il y a trois passages aujourd'hui qu'on va retrouver pile poil sur les allées Villotte. Tout se passe ici. Donc voilà. Allez,
0: on vous attend jusqu'à 16h. Nous, on est en direct jusqu'à 14h. Pablo, juste derrière nous.
2: Exactement.
0: Il y a de la musique sur Pyrénées FM aussi dans un instant. Jermaine Jackson. Et puis, vous venez nous voir. On reste ensemble sur les allées de Villotte. Merci.
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12: Et on est en direct depuis Foix, c'est la fête du tour sur Pyrénées FM. Venez nous voir, on est sur les allées de Villotte et là c'est Germaine Jackson sur Pyrénées FM.

0: Jermaine Jackson sur PyrénéesFM.
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0: Ah, c'est ici, je vous rappelle qu'on est à Foix, nouvelle fréquence PyrénéesFM depuis quelques mois, 97.1. Ça fait vraiment plaisir d'être tous en direct avec nous. Il y a Marco, notre technicien qui est là. Il y a Jean qui est un peu plus loin. Je vois qu'il y a du monde aussi de la radio qui vient nous voir et ça fait plaisir. Faites du tour ici à Foix. Pourquoi ? Car le Tour de France, on le rappelle, arrive le 7 juillet prochain sur l'étape de Carcassonne-Foix. Les cyclistes ont parti depuis Bélestat pour faire une étape. Ils seront là vers 11h30 midi. Et évidemment, il y a aussi pas mal de monde sur les allées de Vilotte. On va parler vélo et bon petit plat gourmand. C'est ça, hein, tous les deux. Je suis ravi d'être avec tous les deux puisqu'ils sont Christophe Pourrique, c'est ça Christophe ? Christophe qui est avec nous, Christophe qu'on n'entend pas évidemment, si je ne mets pas le micro, on ne peut pas l'entendre. Christophe,
2: bonjour.
0: Bienvenue Christophe. Ouais. Et Thibaut Blaya qui est là, co-président du Foix Maison des Mobilités. Qu'est-ce donc ce Foix Maison des Mobilités ? Ça va parler vélo je crois. Hein.
2: Oui, alors c'est une association qui sert à promouvoir l'usage du vélo et des mobilités douces et actives sur la région de Foix.
0: Bien. Foix, évidemment, pour vous, c'est génial d'être ici hein, pour la fête du Tour. Vous avez un stand justement à l'entrée des allées de Vilotte, hein, c'est ça hein.
3: Tout à fait, tout à fait. Aujourd'hui, donc, on propose une bourse au vélo, un temps pendant lequel les personnes peuvent venir proposer des vélos à la vente et également après l'après-midi, venir en acheter. Donc c'est aussi l'occasion pour l'association de communiquer, de parler un petit peu à tout le monde. Également, on va pouvoir aujourd'hui parler donc, des mobilités du quotidien, on va pouvoir parler des projets de l'asso, et on va aussi pouvoir parler de l'Aglo Vélo, le service de location longue durée qui a été mis en place conjointement entre l'asso et l'Aglo, qui marche depuis déjà un an avec une liste d'attente assez longue, avec beaucoup de succès. Donc voilà, tout ça c'est ce qu'on va essayer de mettre en place pour qu'au quotidien les mobilités douces puissent prendre plus de territoire conjointement avec tout type de mobilité, parce qu'on est quand même en zone rurale et tout le monde ne peut pas utiliser un vélo.
0: Et souvent on l'entend, moi j'entends bien autour de moi, je vais pas prendre un vélo. Déjà on a tendance, et désolé, mais dans nos petites villes parfois, de prendre la voiture pour faire 200 mètres pour aller chercher la baguette. Est-ce que ça, c'est toujours d'actualité ou je caricature un peu là ?
2: Bah, effectivement, les territoires ruraux, et c'est le cas dans toute la France, c'est les questionnements que se posent beaucoup d'associations vélo qui ne sont pas en ville.
0: Et oui, donc dans les grandes villes comme à Toulouse, on n'a pas le choix, sinon on ne peut pas se garer de toute façon.
2: Exactement, et c'est une question qui revient souvent, on n'a pas de solution immédiate. Le but, c'est simplement de retrouver une culture vélo, de partager ça, d'avoir un atelier qui est ouvert. Et d'avoir des événements comme celui-ci.
0: Après le vélo, c'est sûr que quand c'est tout plat, ça va. Foix, déjà que les allées de Vilotte, ça grimpe un petit peu. Donc, est-ce que vous faites aussi le vélo électrique et le vélo classique ?
3: Alors, justement, vis-à-vis de ça, au niveau de l'association, c'est un atelier également d'auto-réparation durant lequel les personnes peuvent venir réparer leur vélo par elles-mêmes avec le conseil des bénévoles, avec de la pièce de récupération à disposition pour pouvoir les remplacer au besoin. Donc, ça, c'est le mercredi soir de 17h à 21h et le vendredi après-midi de 14h à 17h. Donc, ça, déjà, c'est une possibilité pour que les personnes puissent s'autonomiser sur la question de la réparation de leur vélo et sur la question donc, du vélo et assistance électrique. Aujourd'hui, on monte en compétences pour pouvoir accompagner les personnes qui veulent se retaper des vélos à assistance électrique. Et en effet, notamment via l'Aglo Vélo dont je parlais tout à l'heure et donc ce service de location longue durée qui sont des vélos à assistance électrique aussi, on se rend compte que pas mal de personnes qui ne faisaient pas de vélo justement pour des questions de dénivelé aujourd'hui s'y mettent parce que le dénivelé se retrouve aplati grâce à l'assistance électrique.
0: Oui, oui, oui. C'est vrai, Thibaut et Christophe donc du Foix Maison des Mobilités. Alors, moi, ça m'arrive en montagne de prendre le vélo et d'avoir le vélo électrique, j'adore, j'ai toujours un peu de sarcasme qui va me dire, ah bah oui c'est facile avec le vélo électrique, c'est pas si simple que ça quand on se met en mode éco et quand la pente en montagne elle grimpe, donc faut pas écouter ce qu'on nous dit, c'est bien de faire du vélo aussi en montagne avec le vélo électrique et c'est aussi du sport, sinon c'est pas possible, on n'est pas tous des coureurs du Tour de France,
3: hein.
0: Et il faut le dire, c'est important, tous les deux Christophe et Thibaut, et donc il y a du monde quand même pour qui viennent aussi à ce Foix, à cette maison des mobilités. Est-ce qu'on peut venir aussi adhérer, on peut venir réparer son vélo avec des bons conseils tout au long de l'année?
2: Oui, tout à fait. Alors, on a des ateliers qui sont ouverts le mercredi soir, 17h, 21h, et le vendredi après-midi, 14h, 17h.
0: Génial.
2: Où vous pouvez venir adhérer, une adhésion qui sert à aider l'association financièrement. Et effectivement, c'est des moments où on va pouvoir avoir des conseils sur le vélo, on va pouvoir discuter vélo, on va pouvoir parler de toutes les petites problématiques qu'on a sur nos machines et sur les environs de Foix. Parler de comment est-ce que ça se passe le déplacement à cet endroit.
0: Il y a la voie verte hein, qui part d'ici pour aller à Saint-Girons par exemple.
2: Oui, il y en a aussi une qui est en prévision, enfin on a vu ça dans les journaux récemment, pour aller à Pamiers.
0: Ah oui, donc c'est pas mal ça. Oui, c'est vrai que pour l'instant on peut comprendre, si j'ai envie d'aller à Tarascon sur Ariège, je vais pas prendre la route nationale 20 ou même pour aller à la Barre, ça circule quand même depuis Foix Centre. Hein.
2: Oui.
0: C'est vrai quand même.
2: Y a beaucoup de voitures.
3: Alors justement, la question des aménagements, c'est vraiment au cœur des problématiques aujourd'hui des déplacements à vélo, puisque comme on a on l'a évoqué plusieurs fois tout à l'heure à Toulouse par exemple, aujourd'hui il y a pas mal de boulot qui a été fait sur la question des pistes cyclables.
0: Oui.
3: Ici en Ariège, bon bah voilà, on
0: ça
3: a les voies vertes qui permettent de faire de joindre les pôles d'habitation et néanmoins après au niveau des aménagements qu'on va retrouver en ville, qu'on va retrouver entre les villes, il y a encore pas mal de travail à faire et du coup on se tient à la disposition nous à maison à la fois maison des mobilités auprès du département, auprès des mairies pour pouvoir apporter un conseil et pouvoir faire proposer des remontées de terrain de la part des usagères et usagers qui viennent nous faire part tous les jours des freins à la mobilité qui peuvent exister justement sur la question de la sécurité des aménagements.
0: Oui, il y a les sapeurs-pompiers qui passent là, sur les ailes
2: pilotes. Ils sont très bien passés, merci, c'est allé très vite.
0: Merci à tous les deux, hein, Christophe et donc Thibaut de la Foix, maison des mobilités. Vous êtes en bas des allées de Vilotte, venez les rencontrer pour des conseils vélo. Salut les sapeurs-pompiers de l'Ariège qui passent. Pour des conseils vélo, pour acheter, pour vendre, il y a plein de petits conseils, vous restez là toute la journée.
2: N'hésitez pas.
3: Tout à fait.
2: Nous voir.
0: Allez, bah, parfait, on continue.
2: Et merci
0: on reste
2: à toi.
0: En direct avec plaisir, on reste en direct ici à Foix. C'est la fête du tour sur Pyrénées FM. Et Dermot Kennedy en musique.

0: Dermot Kennedy sur Pyrénées FM.
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0: On est en direct à Foix, ici, sur les allées de Vilotte. Je vous le rappelle, c'est la fête du Tour. Les cyclistes sont partis de Bellestat. Depuis Bellestat, il y a une heure à peu près. Ils seront là vers 11h30 midi. Avec plein d'animations, on a parlé avec nos amis de Foix Mobilité, la maison des mobilités, le vélo à l'honneur, évidemment. Il y a plein de producteurs qui sont là aussi. Il y a plein de cadeaux à gagner aussi. 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Il y a Patricia qui est avec nous, fidèle auditrice de Pyrénées FM. Bonjour Patricia.
2: Bonjour Marc, comment tu vas?
0: Moi je suis ravi de vous avoir ici.
2: Moi c'est pareil.
0: Qui nous écoute tous les jours. Vous êtes d'où Patricia?
2: De Hauterive dans Haute-Garonne.
0: Hauterive en Haute-Garonne, avec, on le répète, les travaux qui vont durer longtemps dans la traversée d'Hauterive.
2: Malheureusement.
0: Il faut bien pour embellir la ville. Patricia, ce matin, vous êtes partie vous balader à vélo ou à pied?
2: Alors, j'ai fait une belle promenade à pied et j'étais à Montferrier.
0: Montferrier, en bas des Monts d'Olme.
2: En bas des Monts d'Olme.
0: Quelle petite balade vous avez fait sur Montferrier?
2: Alors, un beau petit circuit d'une heure 40.
0: Sympa, pas mal.
2: On avait la tête dans les nuages.
0: C'est vrai qu'à par endroit, il y a un peu de nuages. Il y a eu 2-3 petites gouttes ce matin, mais rassurez-vous, il n'y a plus de pluie pour l'instant. C'est juste un peu couvert, mais d'à côté, il fait moins chaud, beaucoup moins chaud qu'il y a 2-3 jours. C'est plutôt agréable. Vous écoutez Madame Patricia Pyrénées FM tous les jours, vous êtes fidèle. Parce que vous travaillez sur Roc-sur-Garonne, c'est ça?
2: Portet-sur-Garonne.
0: On les salue, les amis de Portet-sur-Garonne. Voilà. Vous faites l'aller-retour et vous êtes avec nous sur Pyrénées FM. Puis vous faites partie d'une association aussi.
2: Oui, alors de Santé-Layon, donc c'est une association de randonneurs
0: sur Hauterive.
2: Et venez nombreux et les circuits sont vraiment magnifiques.
0: Ah parfait, le message est passé. En tout cas, nous on reste en direct avec vous depuis Foix. Je vous le rappelle, c'est la fête du Tour avec plein de cadeaux à gagner aussi et plein de monde qui vous attend. On est en direct jusqu'à 14h. La fête dure jusqu'à 16h sur les allées de Vilotte à Foix.
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0: Les négresses vertes sur Pyrénées FM sous le soleil de foie, oui.
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0: Un petit peu. Bon, en tout cas, on est là avec vous et je peux vous dire que ça fait du bien d'être avec vous sur les allées de Villotte à foie. Il fait pas aussi chaud qu'il y a 2-3 jours. 37 degrés, franchement, ça aurait été compliqué. Donc, on est vraiment bien. Venez nous voir ici. Je vous le rappelle, nous sommes sur les allées de Villotte. C'est la fête du tour hein, tout au long de cette journée avec nos invités. On était tout à l'heure avec foie mobilité et là, on est ravis. Je suis ravi d'accueillir une entreprise qui arrive de Toulouse. C'est Orange, tout simplement.
2: Orange & Co.
0: Parce que vous faites des jus de fruits tous les deux, hein, c'est ça, Aymeric et Lucien. Hein.
2: Exactement, c'est ça.
0: C'est quoi, c'est une usine qui est basée où ça?
2: Non du tout, c'est pas du tout une usine en fait. Ah. On est des producteurs en fait, c'est-à-dire qu'on voilà, on prend un ensemble, on va chercher des fruits avec des producteurs qui sont dans le sud de la France. Donc on est étiqueté sud de France.
0: Ouais.
2: Et donc voilà, on prend ces jus et puis après voilà, tout a mis en bouteille, tout est fait sud de France.
0: Donc vous avez quoi comme producteur par exemple dans le coin sur l'Ariège? Vous avez des producteurs sur l'Ariège?
2: Non, pas du tout. Pas
0: sur
2: du
0: l'Aude ou que la Haute-Garonne peut-être?
2: C'est que la Haute-Garonne, ouais, exactement.
0: C'est bien où ça en Haute-Garonne par exemple?
2: Autour de la Haute-Garonne, exactement. C'est ça.
0: Et donc vous allez chercher ces fruits et vous les transformez en jus dans l'usine.
2: Exactement, c'est ça, exactement.
0: Bon, et ici, alors vous êtes ici parce qu'en plus, et ça c'est chouette, hein, pourquoi vous allez me dire une entreprise de Toulouse, Orange & Co, ici sur les allées de Villotte à foie, c'est parce que vous faites des animations pour faire découvrir votre marque.
2: Exactement, à côté de ça, ouais, on a plein d'animations et là en l'occurrence aujourd'hui c'est le smoothie bike.
0: Alors donc, expliquez voilà. Ce que c'est le smoothie bike.
2: Oh bah, le smoothie bike c'est assez simple en fait, c'est un vélo avec un espèce de petit mixeur qu'on met dessus et donc voilà, il faut pédaler et puis ça fait mixer les fruits, donc ça nous fait un petit smoothie à la fin.
0: Et
2: quoi.
0: Ça marche bien cette histoire là, c'est-à-dire que le visiteur, vous qui nous écoutez, vous venez ensuite vous mettez les fruits, on peut le déguster juste derrière.
2: Exactement, oui c'est ça exactement, c'est-à-dire voilà, il y a une petite base de jus, voilà le jus du coup qu'on produit. À côté de ça, on rajoute aussi des fruits et voilà, on met tout ça dans le mixeur et puis après à la fin on peut le déguster.
0: Bon, Aymeric, ça veut dire quand vous arrivez à l'entreprise le matin, tout le monde s'attaque à faire du vélo ou c'est juste pour l'animation ou le folklore?
2: C'est que pour l'animation, malheureusement.
0: Dommage,
2: malheureusement.
0: Que le patron nous écoute, ça ferait le sport du matin chez Orange & Co. Vous êtes à Toulouse même ou à côté?
2: Toulouse même,
0: dans quel quartier?
2: On est vers Lavache.
0: Bon, bah, si vous connaissez les amis Lavache. Et vous, Lucien, vous faites plusieurs animations comme ça, parce que vous êtes employé en plus. Hein.
3: Exactement, moi c'est une sorte d'extra, je travaille pas chez Orange & Co, mais je suis là avant tout pour aider Aymeric.
0: Et qu'est-ce que vous faites sinon à côté vous-même?
3: À côté de ça, moi je fais des études, je suis en master 2.
0: Ah bah voilà, sur Toulouse
3: sur
0: aussi.
3: Toulouse, absolument.
0: Dans quel domaine?
3: Commerce.
0: Commerce.
3: Eh
0: bah, c'est
3: pour
0: très bien.
3: Ceux qui connaissent Toulouse.
0: Eh ben voilà, eh ben le nom est passé. En tout cas, nous on reste ensemble en direct. Allez tester le vélo. On testera peut-être tout à l'heure.
2: Ben
0: vélo
2: oui, avec plaisir.
0: Qui fait du smoothie. Vous avez, il y a quoi comme fruits là à disposition pour le visiteur?
3: Alors, on en a beaucoup. Il y a de la pastèque, on a de la banane, de la pomme, on a également des fraises, du kiwi.
0: Bon ben voilà.
3: Et de l'ananas.
0: Comme ouais. Ça après après l'effort, le réconfort.
2: Exactement.
0: Venez voir nos amis d'Orange & Co. Nous sommes en haut des allées de Villotte pour la fête du tour ici à foie. Merci à tous les deux. Dans un instant, c'est Bandolero. Paris Latido. Sur Pyrénées FM.
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0: Bandolero sur Pyrénées FM.
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0: On est à Foix, c'est bien sûr la fête du Tour, je vous le rappelle, il y a plein de cadeaux à gagner, venez participer aussi à la tombola de la fête du Tour, vous venez déposer votre bulletin juste à côté de notre podium. Pyrénées FM a gagné entre autres des places pour être en tribune pour le Tour de France le 7 juillet prochain, c'est vraiment génial, pour l'arrivée des coureurs le 7 juillet, donc sur l'étape Carcassonne-Foix. On fête justement aujourd'hui le Tour de France qui arrive en juillet. Jean-Claude River est à mes côtés sur les allées de Villotte à Foix. Jean-Claude, bienvenue. Jean-Claude, évidemment. Comment ça va, Jean-Claude ?
2: Très bien, depuis hier matin.
0: Ça fait plaisir hein, qu'on soit là. Il y a plein d'animations, on en parle depuis ce matin, 10h, on est en direct. Ça fait plaisir de voir Foix avec tout ce monde ce matin, Jean-Claude.
2: Mais oui, là, pour l'instant, ils sont sur les allées de Villotte.
0: Voilà.
2: Nous les invitons à aller faire un peu de rando autour de Foix, parce que...
0: Il y a de quoi faire. Hein.
2: Ah, le pays de Foix, c'est une terre de randonnée. Et en partant des allées de Villotte ici, depuis le Carpodium, soit on monte vers les terrasses... Versant sud, et c'est magnifique.
0: Ça, c'est la balade classique, hein, les terrasses qui sont
2: tout
0: magnifiques.
2: Tout à fait classique. Et la deuxième classique, c'est le Saint-Sauveur, la croix que nous avons là-bas, plus vers le nord. Et là, c'est une balade très courte, mais qui permet d'avoir une vue fantastique d'en haut sur le château de Foix, comme si on était sur un drone.
0: En tout cas, on est bien ici à Foix. Je rappelle, nouvelle fréquence Pyrénées FM 97.1. On est arrivé depuis là-bas. On a Foix plage, évidemment. Ça vous arrive, monsieur Jean-Claude River, de plonger dans l'Ariège à Foix plage ?
2: Alors, pas à Foix plage, mais un petit peu plus haut dans les ruisseaux. Alors, c'est pas trop conseillé quand
0: non,
2: même.
0: Non, il faut voilà, éviter en principe, évidemment.
2: Mais par contre, à Foix plage, depuis Foix plage, il y a une superbe balade sur le château de la Barre, hein, qui dure 1h30, 2h, 5 km et qui est vraiment magnifique.
0: Bon, on a bien sûr le château de Foix aussi et les Grands-Ducs, hein, on en a beaucoup parlé cette semaine, ces magnifiques rapaces qui sont là. On n'a pas retrouvé le petit bébé alors.
2: Alors apparemment le petit bébé a été retrouvé.
0: Ah, on n'avait pas l'info, il a été retrouvé.
2: Moi j'ai eu une info hier, alors je ne sais pas si elle est confirmée ou pas, bon. Mais nous y étions en début de semaine pour essayer.
0: En pleine vie
2: Mais là on l'avait perdu justement.
0: Oui voilà, mais est-ce qu'il est vivant?
2: Il serait vivant.
0: Bon, il voilà. Serait. On reste au conditionnel.
2: Voilà, moi, c'est ce qu'on m'a dit hier.
0: On demandera à nos journalistes. Hein,
2: déjà m'informer
0: tout ça. Ça, c'est important. Jean-Claude, on reste là en direct jusqu'à 14h. Je vous rappelle que la fête, c'est jusqu'à 16h. Avec plein d'invités, on parlera BMX dans un instant. Il y a beaucoup de monde. Vous venez tester, je vous le rappelle, les animations vélo, les animations gourmandes aussi. On a beaucoup de producteurs qui sont là en attendant. Le retour de l'info et Mika sur Pyrénées FM. On reste à Foix en direct aujourd'hui.

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1: Nous sommes là avec vous sur les allées de Villotte à Foix pour la fête du tour Pyrénées FM 11h.
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1: Et avant de retrouver nos invités, vous toutes et vous tous, hein, en direct depuis Foix sur les allées de Villotte, l'info Pyrénées FM en studio avec vous, Baptiste Berthelin, bonjour.
2: Bonjour à tous. Près de 6000 policiers et gendarmes mobilisés aujourd'hui à Paris. Dispositif XXL pour le retour des joueurs du PSG après leur nouveau sacre hier soir en Ligue des Champions face à Arsenal. Une célébration d'abord sur le Champ de Mars cet après-midi avec près de 100 000 personnes attendues. Ousmane Dembélé et ses coéquipiers passeront ensuite par l'Élysée pour rencontrer Emmanuel Macron avant de prendre la direction.

0: milliardaire conservateur sur les médias et la culture. Une manifestation contre Vincent Bolloré s'est déroulée hier après-midi près de l'Olympia à Paris, à l'appel de la CGT Spectacle. Le leader insoumis Jean-Luc Mélenchon était présent. Des tirs hier soir dans un quartier sensible de Valence. Deux personnes ont été touchées dans la Drôme. L'une des victimes, âgée de 24 ans, est décédée dans la nuit. Le mois de juin commence demain et on aura le droit à quelques changements et nouveautés. À noter déjà que le SMIC va être revalorisé de 2,41% en raison de l'inflation. Notez aussi que le prix repère du gaz recule légèrement. En rugby, suite et fin de la 25e et avant-dernière journée de Top 14 avec deux matchs au programme aujourd'hui. Toulon accueille Bordeaux-Bègles à 16h30. L'UBB qui a remporté pour la deuxième fois de suite la Champions Cup le week-end dernier. Et puis ce soir, Clermont Racing 92 à 21h05. Et puis c'est aujourd'hui la fête des mères, l'occasion de faire un petit cadeau à celle qui nous a mis au monde. Très bonne fin de matinée à tous.
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2: Merci à vous, on est en direct, je vous le rappelle, aujourd'hui pour la fête du Tour à Foix sur les ailes de Villotte. Je vous rappelle aussi qu'on est ensemble sur le 97.1 désormais, ici à Foix. Bonne fête à toutes les mamans, c'est bien de le préciser. La randonnée cycliste est bien partie ce matin, hein. Depuis Bélesta, les coureurs nous rejoindront vers midi, midi et demi, pour en gros suivre le programme du Tour de France de l'étape du 7 juillet prochain, une partie de l'étape entre Carcassonne et Foix. Plein de rendez-vous aussi ici, il y a un village vélo avec beaucoup d'animation, on en a déjà parlé, on va en reparler. Il y a de quoi se restaurer, de quoi faire la fête. C'est toute la journée jusqu'à 16h. C'est la fête du Tour à Foix en direct sur Pyrénées FM et pour la musique France Gall. Elle est là sur Pyrénées FM.
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0: Et là, c'est France Gall sur Pyrénées FM.
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0: Allez, merci d'être avec nous sur Pyrénées FM. Je vous rappelle qu'on est ensemble ici ce matin. Ça fait plaisir. À fois, on parle vélo, on parle aussi bon produits ariégeois. Il y a pas mal de producteurs sur les allées de Villotte à Foix, puisqu'on fête aujourd'hui la fête du Tour. Je vous rappelle, puisque le 7 juillet prochain, Tour de France entre Carcassonne et Foix. Et on fête tout ça. Alors, je suis bien accompagné ce matin. Ça fait bien plaisir. Il y a Pierre-Yves Cagorin qui est avec nous.
2: Sagorin,
0: si j'écris mal. Vous voyez, Pierre. Vous pouvez m'appeler Jean-Marc ou Marc. Hein. C'est pareil. Bienvenue, Pierre. Yves.
2: Bienvenue.
0: Vous faites
2: Bonjour.
0: Partie d'un club de BMX, entre autres de Pamiers, c'est ça? On en parle régulièrement de ce club d'ailleurs.
2: Voilà, je fais partie du 09 BMX Pamiers, vice-président, créateur du club. Et on est là avec le comité départemental de cyclisme ariégeois et l'ensemble des clubs ariégeois.
0: Bon, BMX, ça n'a rien à voir avec le Tour de France. Hein. Le BMX, c'est vraiment du vélo sportif, quoique c'est du vélo quand même.
2: Tout à fait, il y a deux roues,
0: hein,
2: un pédalier, voilà. Et on est sur du BMX Race, hein, puisque effectivement on a nos collègues du freestyle qui sont à côté.
0: Comme en ski, il y a plusieurs types de pratiques de BMX.
2: Alors, pour la petite image, en fait, si on reprend les JO, c'est le fameux triplé français, avec Joris Daudet, avec Sylvain André, avec Monsieur Mailleux, donc ce sport assez spectaculaire. Très dynamique et en plus pour les JO on avait quand même une ariégeoise sur la piste puisque en arbitre on avait une arbitre officielle au JO qui est Marie-Laurence Sagorin Rivière.
0: Bon, vous la connaissez alors?
2: Un petit peu, c'est ma femme.
0: Ah bah génial. Vous être fier aussi, hein. Donc
2: voilà.
0: On est très BMX dans la famille.
2: Tout à fait.
0: Pierre-Yves, donc le 09 à Pamiers, il est connu. On la voit la piste d'ailleurs quand on sort à Pamiers Nord. Hein.
2: C'est tout à fait ça. Depuis 2015, la piste a été implantée. C'est l'une des plus belles pistes d'Occitanie. Hein. On est toujours en train d'essayer de l'améliorer parce que le sport évolue aussi. Donc on continue à essayer de titiller aussi nos élus, nos partenaires pour essayer de continuer à progresser et proposer aussi pas mal d'événements.
0: Il y en a, des événements vélo. Alors, le Tour de France déjà le 7 juillet et plein d'événements vélo. Je pense qu'on est quand même très vélo en Ariège.
2: Très très vélo. Bon, on parlait du BMX, mais là je vais prendre ma casquette un petit peu du comité départemental de cyclisme.
0: Parce que vous êtes président aussi. Hein.
2: Voilà, c'est ça. Et donc je prends par exemple aujourd'hui le club local, puisqu'on a Lucas Garcia avec nous.
0: Bonjour.
2: Et qui représente la piste au niveau vélo, au niveau de l'Ariège, avec l'un des seuls vélodromes d'Occitanie, je crois qu'il y en a trois.
0: La piste, c'est un club de vélo ici à Foix, c'est ça Lucas, hein?
3: C'est ça, la piste fait partie du cyclisme traditionnel et prochainement nous organisons les 20 et 21 juin une épreuve sur piste, donc le Grand Prix de Foix. Et ensuite, nous aurons nos championnats régionaux les 25 et 26 juillet, sur le Vélodrome, qui est situé dans le complexe sportif de l'Aïroule.
0: BMX, vous aussi?
3: Non, nous, c'est la piste. La piste,
0: dans les Vélodromes. C'est des vélos classiques, là, hein, c'est ça.
3: C'est pas pignon fixe, c'est-à-dire que...
0: Ceux qui ne connaissent pas bien, comme moi.
3: Donc voilà, c'est des vélodromes sur 250 mètres. Et avec des épreuves de vitesse, des épreuves de course au point, l'américaine.
0: Comme le short track, un peu en tourne.
3: Tout à fait, tout à fait.
0: C'est génial.
3: Ça.
0: Donc une belle piste ici, sur Foix. Et évidemment, vous êtes contents tous les deux que le Tour de France aussi arrive ici à Foix le 7 juillet prochain.
2: Tout à fait. C'est une image pour le cyclisme ariégeois.
0: Bon, voilà. Puis on le rappelle que vous pouvez venir voir nos amis aussi ici sur les allées de Villotte avec. Peut-être pour vous une envie de pratiquer le BMX. Merci à tous les deux.
2: Merci
0: d'être là. Vous restez avec nous dans un instant. On a d'autres invités qui nous rejoignent. 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

0: Le tout dernier, Amel Bent sur Pyrénées FM. Merci d'être avec nous ce matin. Je suis avec vous toutes et vous tous. On est en direct de Foix.
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0: C'est la fête du Tour à Foix sur les allées de Vilotte avec Pyrénées FM. On attend les coureurs qui devraient arriver pour les premiers, je vous disais midi et demi, non avant. Hein. Les premiers coureurs vers 11h30, midi, ils sont partis de Bélestat. Ils ont voulu faire une partie de l'étape du Tour de France du 7 juillet prochain. Alors on parle de vélo de route, on a parlé de BMX tout à l'heure, c'est le BMX classique, j'ai envie de dire. Est-ce que ça se dit le BMX classique? Et là, le BMX plutôt chaud, Florian Bellassem, bienvenue Florian. Merci. Bonjour, d'être là Florian, comment ça
2: avec
0: va
2: plaisir. Ça va très bien.
0: Bon, on a parlé avec l'association de BMX de Pamiers tout à l'heure. C'est quoi, c'est du BMX
2: Alors oui, ils font du BMX race.
0: Race,
2: c'est de la course.
0: Je cherche le mot, la course. Et vous Florian, vous avez une société qui s'appelle Bike Art, basée dans le Lauragais, à Loubins-Lauragais.
2: Exactement.
0: Ça c'est plus du BMX
2: Alors nous on fait du freestyle.
0: Donc freestyle.
2: C'est de l'art urbain on va dire. Et en fait, la race, le but c'est de faire de la course et d'arriver le premier au bout de la piste.
0: C'est ça.
2: Et nous, le but c'est de faire des figures.
0: Donc, c'est la même chose en ski, hein. On a le ski freestyle, le ski le slalom géant et
2: exactement.
0: Compagnie, hein, en gros. Hein.
2: Et donc là, sur cette discipline-là, en fait, le but c'est de sauter en l'air, faire des figures. Et on est. Alors en compétition, les riders sont notés sur leurs figures. Et
0: comme le ski de
2: run.
0: C'est
2: voilà.
0: Ça.
2: Et celui qui fait les meilleures figures, le meilleur run, il a gagné la compétition.
0: Quelle est la différence entre le VTT, parce qu'on pratique beaucoup le VTT en montagne, notamment
2: exactement.
0: En descendant les pistes, où là on doit aller vite, mais on doit aussi faire des sauts.
2: Oui.
0: Et le BMX, c'est quoi la différence?
2: Alors le VTT, on est plutôt sur... Alors déjà le vélo, absolument rien à voir. Le VTT,
0: oui.
2: On a des vitesses, on a des freins, on a... Et le but, c'est d'aller... C'est pareil, c'est toujours une histoire de vitesse. En VTT, en général, les courses, c'est d'arriver premier. Voilà, soit avec un chrono, soit avec d'autres participants. Alors que le BMX, on est plutôt dans l'artistique, dans les figures.
0: Il n'y a pas de vitesse, c'est des plus petits trous, non, c'est ça?
2: Alors il y a de la vitesse par contre, parce
0: oui.
2: que les riders vont vite.
0: Forcément.
2: Et ils font des figures en l'air. Donc le critère, il est plutôt sur la notation artistique. Voilà.
0: Donc vous, c'est une société, hein, parce que vous, Florian Bellassem, vous étiez dans le circuit pro avant d'avoir créé cette entreprise à Loubins-Lauragais.
2: C'est ça. Donc, moi, ma spécialité, c'est encore un petit peu différent, c'est le vélo trial. Le but, c'est de franchir des obstacles en vélo. Voilà, avec des vélos, avec des freins très puissants, des pneus un petit peu sous-gonflés pour avoir de la détente et de l'explosivité.
0: Où est-ce qu'on pratique beaucoup est-ce qu'il y a des coins de France ou de la région?
2: Alors on a un gros club en région toulousaine à Labège.
0: Ouais.
2: Ça c'est le gros club du coin. Et puis après il y a des compétitions, il y a des circuits, Coupe de France, Championnat de France, Championnat du Monde, etc. Un petit peu partout en France et en Europe. Beaucoup, c'est quand même un sport très européen. Et puis après moi en fait ma société Bike Art, elle a développé des spectacles et des animations autour de ces disciplines.
0: Génial, ouais, c'est comme ça, donc des animations.
2: C'est
0: pour ça que vous êtes là, parce qu'il va y avoir un show de BMX deux fois dans la journée, hein, je crois.
2: Trois fois même.
0: Un qui commence dans une vingtaine
2: là,
0: de minutes.
2: Très bientôt.
0: C'est-à-dire que vous êtes accompagné d'autres BMXers, bikers, je ne sais pas comment on dit.
2: C'est ça, riders.
0: et vous allez faire des sauts là sur les allées de Vilotte, c'est ça?
2: C'est ça, exactement. Alors moi là, je prends la place avec le micro, donc moi je vais expliquer, je vais commenter tout ça. Et je suis accompagné de deux riders, Nicolas Menrique qui est un Colombien qui vient maintenant faire du BMX en Europe depuis quelques années déjà. Il est intermittent du spectacle, il a notamment fait des spectacles à Walt Disney.
0: Super.
2: À Disneyland Paris, pardon, en région parisienne. Et Loïc Estève qui est un rider, alors lui il est en VTT freestyle, donc c'est un tout petit peu différent, c'est les mêmes figures mais avec un VTT. Et lui il est de Castres. Voilà.
0: Bon, c'est à découvrir là dans un instant. C'est-à-dire qu'ils sont sur c'est quoi, ça va être des sauts, qu'est-ce qu'on
2: va
0: avoir
2: c'est des rampes, ça ressemble un petit peu comme un skatepark.
0: Voilà. Il y a assez de place sur les ailes de pilotes quand même.
2: Là, on a installé deux énormes rampes de chaque côté avec un airbag, ce qu'on appelle. Donc c'est un saut avec une réception molle pour amortir un peu les réceptions.
0: Voilà. Très bien.
2: Voilà. Et donc ils vont faire des figures et puis on est en mode spectacle chaud, donc on va
0: essayer
2: tout ça et puis ça va envoyer très haut.
0: Donc venez voir tout ça. Hein. Je vous rappelle, sur les allées de Vilotte à Foix, c'est la fête du Tour et avec Florian et ses équipes, vous allez voir ce show de BMX dans un instant. La société Bike Art basée à Loubins-Lauragais. On salue nos amis. du Lauragais. Hein. Il y a de quoi faire dans le Lauragais, dans les collines du Lauragais aussi. Hein. Est-ce qu'il y a aussi des terrains qui sont aménagés dans le Lauragais pour faire cette activité?
2: Eh bien, pas tellement.
0: Ah, mince. Pas tellement. Donc le message est lancé, peut-être.
2: C'est pour ça que nous, on arrive avec des structures qu'on a fabriquées et on vient s'installer un petit peu partout. C'est un peu l'idée de cette société. On vient s'installer et on fait des installations éphémères pour des shows et des animations.
0: Voilà. Ah bah, génial. Bah, merci en tout cas d'être là. On reste ensemble en direct à Foix jusqu'à 14h, je vous le rappelle. Et la fête, c'est jusqu'à 16h. Et vous, dans un instant, donc, du BMX, 11h45, c'est dans une vingtaine de minutes.
2: 13h30 et 15h30.
0: Merci à vous.
2: Voilà.
0: Merci. Lorient, on reste à Foix.
2: Au revoir.
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0: Paris d'Aquais sur Pyrénées FM, c'est à Foix que nous sommes aujourd'hui sur les allées d'Ilop.
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0: C'est la fête du Tour, on attend les cyclistes qui sont partis ce matin à 9h30, ils sont partis de Bellestat, ils arriveront face à nous sur la barrière d'arrivée, ici sur les allées de Vilotte, et puis il y a plein d'animations, on entend nos amis qui sont là qui saluent parce qu'il y a des cadeaux, salut, voilà, il y a notre Lucas qu'on entend. 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Je rappelle que le Tour de France arrive à Foix le 7 juillet, c'est pour ça qu'on est ici, pour fêter ce Tour de France. Et il y a des animations sur place, je vous parlais de vélo, de BMX tout à l'heure, il y a de quoi se régaler et il y a aussi la présence du musée de la Fabuloscope et ça fait plaisir d'accueillir ce matin à mes côtés Michel Malbec qui est à mes côtés. Bonjour Michel.
2: Bonjour Marc.
0: Bienvenue Michel, vous êtes basé au Mas d'Asile.
2: Exactement.
0: Et c'est vrai que vous êtes là parce que en fait vous reprenez en gros l'art d'un artiste qui s'appelle Claudius de Cablan, qui avait créé son atelier au Mas d'Asile, qui nous a quittés en 2022, et vous avez transformé son atelier en musée, c'est ça?
2: Exactement. Claudius avait accumulé un énorme travail. Claudius s'intitulait un œuvrier, c'est un personnage un peu exceptionnel. Et œuvrier, ça veut dire à la fois créateur d'œuvres
0: et créateur loufoque aussi, quand même, on peut dire tout ce qu'il a pu faire. D'ailleurs, vous êtes ici à côté de la halle Saint-Vélusien, à côté de nous, et c'est vrai qu'il a créé des vélos assez impressionnants. Est-ce qu'on peut les conduire, ces vélos? C'est juste des vélos de démonstration comme ça pour à regarder?
2: Ce sont des vélos qui roulent. Il a même fait le Tour d'Ariège avec un de ses vélos, qui sont réalisés en bois, avec des bois d'essence différents. C'est un travail d'ébénisterie absolument incroyable.
0: Ils sont magnifiques, vraiment. Comment les décrire à la radio, Michel? Ils sont pas trop lourds, peut-être un peu lourds quand même, non?
2: Ils sont un peu lourds, mais ils ont chacun une histoire. Il y a le belliqueux, il y a le vélo Shiva. Chacun représente quelque chose. Et ça a été un des premiers travaux de Claudius, et qui a après multiplié les créations en créant le concept de l'affabulisme.
0: C'est ça, donc Claudius de Cablan, qui a même fait quelques mois de prison, je crois, c'est ça? À un moment de sa vie d'artiste, pourquoi?
2: Alors, le problème de Claudius, c'est...
0: Donc, il a fait en plus d'autres choses que des vélos, je crois.
2: Bien sûr.
0: Qu'est-ce qu'il a? Parce qu'il a voulu créer des choses autour du bulbe. Forcément, certains ont trouvé ça bizarre.
2: Voilà, donc il a...
0: Il y a beaucoup de bruit, c'est vrai. On a notre animateur qui est là. En tout cas, c'est ça. En tout cas, Michel Malbec, le mieux, c'est de venir vous voir ici au musée de la Fabuloscope. Vous êtes à côté de nous, comme ça, on va vous expliquer un peu l'art de cet artiste, Claudius de Cablan, qui nous a quittés il y a quelques années. Mais vous êtes toujours là pour faire continuer son œuvre. Merci d'être là, Michel, en tout cas. Nous, on continue, on reste en direct sur Pyrénées FM.

0: Kyo avec Stand Up sur Pyrénées FM.
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0: Alors on m'annonce, nous sommes à Foin, je vous le rappelle ici, pour la fête du Tour avec beaucoup d'animation sur les allées de Villotte, vous l'entendez. Venez nous voir, profitez-en, les premiers coureurs qui sont partis ce matin à 9h30 depuis le stade de Bélesta devraient arriver dans moins de 5 minutes. On suivra tout ça ensemble. En tout cas, moi je suis ravi d'être avec vous et d'avoir nos nouveaux invités. On va parler de la Ronde de l'Isard, c'était la semaine dernière avec Alain Promet qui est là. Bonjour Alain.
2: Tout à fait, bonjour.
0: Bienvenue, président de la Ronde de l'Isard chaque année.
2: Depuis cette année, rien.
0: Ah, vous êtes le nouveau.
2: Et 25 ans de trésorier.
0: Ah ben, ça fait plaisir. Ça fait combien de temps qu'elle existe, cette course?
2: Alors, officiellement, ça fait 50 ans, mais cette année, c'était la 48e édition parce qu'on avait eu deux petits soucis d'organisation suite au Covid une fois.
0: Bien sûr.
2: Et puis voilà.
0: Ronde de l'Isard qui est une course qui compte dans le circuit des...
2: Ah, c'est là, au niveau mondial, c'est la deuxième épreuve mondiale derrière les Baby Giro. Donc on a toutes les grosses équipes. Si vous voulez, on est la pro des deux par rapport au top 14.
0: Ça
2: si
0: fait
2: vous
0: plaisir.
2: Voulez. Voilà.
0: Donc, ça s'est passé la semaine dernière.
2: La semaine dernière. On a élargi notre rayon d'action puisqu'on est parti du Lot. Ensuite, on est allé dans le Tarn. Puis après, on a fait l'Aude, l'Ariège.
0: On en a parlé.
2: Voilà.
0: Qui a remporté la course?
2: Alors, c'est un coureur de la Loto. Niel Nielsen, je ne sais pas si je le prononce comme il faut.
0: Il sera sur le Tour de France?
2: Je pense qu'il y a de fortes chances, oui.
0: Voilà, parce que souvent, c'est comme ça que ça commence.
2: Et après, on a eu une très belle étape à arriver à Scoop hier, avec 2000 mètres de dénivelé. Et ensuite, on a eu une très belle étape aussi, l'étape de finale de Saint-Girons, qui partait de la Velanée par Montségur, l'étang de l'Hers, Col de la Trappe, Col de la Cor.
0: C'était chouette. Bah, très suivi la Ronde de l'Isère.
2: Très suivi, ouais.
0: Alors, qu'est-ce que vous, qui êtes de nouveau président, qu'est-ce que vous voulez faire de plus, encore de plus pour cette course?
2: Ben, de plus, la médiatiser davantage. On a la chance, nous, depuis 2 ans, de travailler avec Hugo Productions, avec 3 caméramans, puisqu'on a 3 caméramans en permanence sur la course. On a du direct. Du départ à l'arrivée, comme au Tour de France. On a des plateaux télé, matin et soir. Et on a une couverture médiatique aussi, également avec la Dépêche.
0: Ça, c'est bien. Alors, justement, je vous coupe parce que ça y est, les premiers coureurs viennent d'arriver. On voit que c'est des coureurs, d'ailleurs, qui sont aussi pros, hein, qui viennent d'arriver ici devant nous et qui ont fait donc les 55 km, je crois, entre Bélesta et Foix. Bon, c'est une course importante. À côté de vous, Alain, on a Dominique qui est avec nous. Dominique d'Aragon, c'est ça, Dominique?
3: Oui, bonjour.
0: Bienvenue, bonjour. Vous êtes le président du vélo club du Pays d'Olme, vous,
3: tout à fait,
0: c'est ça. Hein.
3: C'est ça.
0: Je salue d'ailleurs Amandine, notre ancienne collaboratrice qui faisait partie de ce club aussi.
3: Elle faisait partie du club, elle était entraîneur et pilote au club.
0: On la salue, Amandine. Dominique, vous aussi, alors, vous aussi, c'est du vélo, comment vous?
3: C'est du BMX de race.
0: C'est du vélo, voilà. Donc, Rennes, parce que vous, c'est vraiment
2: c'est
0: du vélo de course.
2: Pareil,
0: avec la Ronde de l'Isard, du BMX aussi. C'est bien, vous êtes là aussi pour présenter votre club, c'est ça, Dominique?
3: Tout à fait, on représente le club. On est à Aigues-Vives, au-dessus du karting d'Aigues-Vives.
0: Bien sûr.
3: On a une cinquantaine de licenciés et on participe à toutes les compétitions régionales pour l'instant.
0: Bon, est-ce qu'on en est? Est-ce qu'il y a des jeunes qui sortent un peu du lot?
3: On a des jeunes qui roulent pas mal et dans l'ensemble, c'est bien. Ouais, c'est bien. Ils sont très motivés, ils sont volontaires. Ouais, c'est chouette.
0: Bon, bah, c'est génial. En tout cas, merci d'être là tous les deux. Tous les deux, vous êtes ici présents aussi sur cette fête du Tour. Où est-ce qu'on peut vous retrouver?
2: Ah ben moi, au niveau du stand de la Fédé, parce que je suis aussi trésorier général de la Fédé pour la région Occitanie, et c'est que pour l'Ariège d'ailleurs.
3: Et pareil au niveau du stand du comité départemental.
0: Donc si vous voulez en savoir plus, venez voir nos deux invités. Ils sont là, Dominique et Alain, pour parler du Vélo Club du Pays d'Olme et bien sûr de la Ronde de l'Isard. Merci à tous les deux, on reste en direct jusqu'à 14h, je vous le rappelle. On va avoir certains coureurs qui viennent d'arriver dans un instant sur Pyrénées FM. Ils vont nous dire comment s'est passé leur parcours entre Bélesta et Foix. On fait le tour aujourd'hui.
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0: bien doré sur Pyrénées FM.
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0: On est à Foix, je vous le rappelle ici. Oui, on est à Foix en direct sur les allées de Villotte, la fête du Tour avec beaucoup, beaucoup de monde. Les premiers coureurs qui sont partis à Bélestat ce matin viennent d'arriver. Il y a quoi, une petite 5 minutes à peu près, les plus forts d'entre eux, j'ai l'impression. En tout cas, je suis ravi que vous soyez là. Prenez place tous les deux, même pas essoufflés, hein. C'est ça qui est complètement dingue. Tout va bien, pas essoufflés. Je suis ravi d'être aussi avec Nicolas, qui est à mes côtés, Nicolas Calvet, qui est journaliste à la Dépêche du Midi, spécialisé sport, Nicolas, ou pas que ?
2: Pas que. Avant, j'ai fait beaucoup de sport, mais pas que.
0: Eh ben parfait, avec nos deux invités, Nicolas.
2: Exactement, on a deux coureurs qui viennent de terminer la rando, en tout cas le traceur liégeois de l'étape du Tour de France qui arrivera ici même à Foix, l'étape entre Carcassonne et Foix. Salut messieurs, on peut avoir vos prénoms ?
3: Bonjour, ben moi c'est Claudin, on m'appelle Claudio. Et mon ami Jorge Miras.
2: Jorge et Claude. Comment ça s'est passé, messieurs ?
4: Bien, très bien.
2: Ouais.
3: Un peu pluvieux, mais nickel, très bien.
2: Vous avez eu quelques gouttes de pluie sur le parcours, bon, ça vous a pas trop perturbé ?
3: Non, un peu de brouillard, pluie, mais ça va.
2: Il ça a rafraîchit aussi avec la canicule.
4: Ça va.
3: Ouais.
4: Ça se bien passé.
2: Bon, vous avez pris le départ à Bélestat, c'est ça ?
3: Alors nous, on est parti en fait avant.
4: On est parti d'ici.
3: On a rallongé, on s'est chauffé.
4: Ça nous faisait un peu trop court.
3: C'est ça.
2: Vous avez fait combien de kilomètres au total ?
3: 80 à peu près.
2: Ah oui, quand même, ouais. Ok. Bon, en tout cas, à la base, la rando avait un départ prévu à Bélestat. Il fallait directement monter le col de Montségur. On dit que c'est le moment du parcours le plus compliqué. Comment vous l'avez vécu, vous ?
4: Bien, comme on est diesel, on a fait l'aller aussi pour être un peu chaud et pour pouvoir démarrer avec une heure de vélo. Parce que coup sec... Montségur, c'est dur.
2: Ouais.
4: Il vaut mieux être un peu chaud et ça a été mieux comme ça.
3: Puis on la connaît un peu, on est du coin quand même, Ariégeois, donc on a pu se le gérer aussi tranquillement.
4: Il faut rouler un petit peu avant de faire le col, quoi. Ça reste des pentes assez sérieuses. Et puis...
2: c'est quoi le moment le plus compliqué dans ce col ? À quel endroit exactement la pente est la plus raide ?
4: Du village.
3: Le village, ouais, c'est
4: ça. Le village jusqu'en haut, c'est la rampe le plus dur.
3: Ouais.
2: Ok. Bon, vous vous dites que ce sera une étape pour les grimpeurs, pour les baroudeurs sur le Tour de France. Comment vous plongez un petit peu sur cette étape-là ?
4: Ben, ce qui est dommage, c'est qu'il va y avoir beaucoup de plats et ils vont se rattraper. C'est pas une finale en hauteur, comme ça peut être le plat d'Albis ou le plateau de Veille. Et ils vont se rattraper un petit peu à la descente.
2: Ouais, donc, ça veut dire que
3: les
2: celui
3: sprinteurs,
2: qui sera
3: ils peuvent faire du bon boulot, je pense aussi. Ouais, parce que la montée, elle n'est pas si longue que ça. En fait,
4: mais ça ne sera pas pour les grimpeurs purs.
3: Je pense pas non plus.
2: Ouais. Un Tadej Pogacar ne viendra pas gagner à Foix, c'est ça ?
4: Ben, il va gagner partout.
3: C'est une machine. Alors,
4: avec
3: lui,
4: tout ce qu'il prend, c'est normal qu'il gagne partout.
2: Bon, c'est une étape où les échappés peuvent s'exprimer par contre.
3: Oui,
4: mais je pense que ça va être pour des échappés.
2: Ouais, pour des baroudeurs qui passent bien les bosses.
4: Exact, un peu partout.
2: Ouais. Ok. Ce final en direction de Foix, est-ce qu'il est rapide ? Est-ce qu'il y a des portions un peu techniques ou pas dans la vallée de la Vlanée ?
4: Le retour ?
2: Oui.
4: Non, c'est plutôt rapide.
3: Là, il y a quelques gravillons, donc on a dû faire attention. Mais bon, d'ici là, la route sera nickel.
4: Ils enlèveront les gravillons, c'est pas bon pour nous.
3: Ouais.
2: Bon, on a posé des questions à quelques coureurs qui viennent d'arriver. Beaucoup nous disent bon, c'était une rando, mais un petit peu en mode course. Ça a roulé vite, apparemment, c'est vrai ?
4: Ouais, sympa, non ? Un groupe, c'est bien.
2: Ça... Ouais. Ça s'est pris un petit peu au jeu de la course ?
3: Oui, non, pas plus que ça quand même. Ouais, on était resté en groupe, donc. Mais ça c'est roulant quand même. Donc,
2: voilà. Vous êtes ariégeois, messieurs ?
3: Oui.
2: D'où exactement ?
4: Moi non, moi je suis espagnol.
2: Vous êtes d'où ?
4: Moi je suis de Madrid.
2: De Madrid ? Ah oui, d'où l'accent espagnol.
3: Et moi originaire de la vallée de la Barguillère, à côté de Gannac. Un vrai ariégeois de souche.
2: Donc des routes que vous connaissez bien ça ?
3: C'est ça, mais que j'avais pas fait depuis un moment parce que je m'étais cassé le talon d'Achille. Et grâce à Georges qui m'a remis en forme, c'est super kiné, j'avais des appréhensions au départ. Après 3 mois et demi, je refais du vélo et... moins de peur de se faire mal et d'appuyer, donc d'y aller un peu plus en force, donc ça fait du bien. Quoi.
2: Donc patient et kiné qui font les preuves en même temps.
3: Complètement, c'est ça. On va faire l'apéro maintenant.
4: Et lui c'est un grand commercial, du coup il vend bien son kiné.
3: C'est ça. Voilà.
2: Ok, vous faites des courses de vélo un petit peu, vous préparez les événements ?
4: Enfin,
3: on fait un peu de tout,
4: là,
3: on va dire
4: rando, trail. Moi je suis assez solitaire.
2: D'accord. Okay. Pourquoi ça vous tenait à cœur aujourd'hui de faire cette course ?
4: Ben parce qu'on était au cabinet, on s'est dit on fait une sortie ensemble et puis on a trouvé que c'était une bonne occasion.
3: Histoire de se remettre en forme, on va dire. Attaquer la saison. Quoi. Okay.
2: Bon, dernière question, vous viendrez voir l'étape du Tour de France ici à Foix ?
4: Mais sûrement.
3: Normalement,
4: on viendra en vélo.
2: Vous vous mettrez dans le col de Montségur ou vous viendrez à l'arrivée ?
4: Non, je viendrai avec les enfants de mon gaillard, un vélo tranquillement. On prendra un gâteau et
3: ça ira. Ouais, pareil, je pense. Ouais, ouais.
2: Ok, bon, on se donne rendez-vous du coup le 7 juillet prochain sur les routes du Tour de France.
0: Et c'est ça, Nicolas, et c'est important de le dire aussi, c'est que vous allez peut-être gagner, hein, si vous participez aussi à la tombola, votre place en tribune, puisqu'il y a des places à gagner en tribune pour le Tour de France ici, hyper bien placées, donc faut pas hésiter à participer au tirage au sort donc de cette fête du Tour ici à Foix. Merci à tous les deux, merci Nicolas.
3: Merci.
0: Vous restez là, hein, on reste ici hein, jusqu'à 14h, on est en direct jusqu'à 16h, c'est la fête du vélo à Foix et la fête du Tour.

0: Et le dimanche aussi avec Alain Bachung sur Pyrénées FM, on est en direct.
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0: Très bon week-end à Foix sur les allées de Vilotte pour fêter le Tour de France avec cette fête. Et déjà pas mal de coureurs qui sont arrivés, hein, les plus forts d'entre eux. Les autres arriveront dans une demi-heure environ puisqu'ils ont fait une partie de l'étape du 7 juillet entre Bélesta et Foix. Jean-Claude, il y a quand même pas mal de beaux rendez-vous et de beaux stands à découvrir ici sur ces allées de Vilotte aujourd'hui. Hein.
2: Ah oui, je viens de faire le tour là. Je n'étais pas sur le vélo depuis Bélesta, mais j'étais sur les allées de Vilotte en effet. Donc il y a de très belles choses. Alors il y a les vélos qui ont été fabriqués par l'affabulateur.
0: C'est ça, on l'a eu tout à l'heure.
2: L'affabulateur, hein. Et vraiment, c'est des machines extraordinaires.
0: Claudius de Cap Blanc.
2: Voilà, Claudius de Cap Blanc qui malheureusement est décédé, mais qui a fait de très très belles machines.
0: C'est vrai, à découvrir ici. Et puis alors, il y a aussi des GAEC, qui a de quoi se régaler à midi. Hein.
2: Voilà, alors il y a le GAEC de la Combe par exemple, qui est de Saint-Martin-de-Caralpe, et avec tous ces bons produits. Alors, pas forcément des produits bio, mais des produits locaux, et je crois que c'est ce qui est très important pour nous ici en Ariège. Ça va du saucisson au jambon, on trouve du fromage bien sûr également, enfin, toutes les belles denrées que nous avons dans d'autres départements. On va trouver aussi des bières, par exemple,
0: c'est
2: des bières locales.
0: Avec modération évidemment, la bière c'est important. Comment il s'appelle?
2: Alors, j'ai plus le nom.
0: On n'a pas le nom. En tout cas, il y a vraiment plein de choses à découvrir. On essaiera d'en avoir peut-être au micro dans un instant, dans la prochaine heure.
2: Oui, ce serait pas mal.
0: Hein.
2: Oui, bon, je pense que c'est important qu'ils viennent nous voir.
0: Tones and I arrive et le retour de l'info à midi.
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1: C'est la fête du tour ici à Foix sur les Allées de Vilotte et on est en direct avec vous en ce dimanche, il est midi.
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1: Oui, c'est à Foix que nous sommes aujourd'hui sur les Allées de Vilotte, c'est la fête du Tour et là c'est l'info Pyrénées FM. Bonjour Nicolas Gomez.
2: Bonjour à tous.

0: Et du 8e arrondissement réclame ce dimanche zéro rassemblement sur les Champs-Élysées. C'est la seule réponse de bon sens puisqu'il est impossible de célébrer un match sans basculer dans l'émeute. C'est ce qu'écrit la mairie. Dans l'actualité aussi, un jeune de 24 ans tué par balle à Valence. Les tirs se sont produits hier soir près d'un point de deal. Un autre homme a été grièvement blessé par balle. Israël étend ses opérations militaires contre le Hezbollah. L'État hébreu affirme qu'il s'est emparé de la forteresse médiévale de Beaufort dans le sud du Liban. Le Premier ministre libanais accuse Israël de mener une politique de la terre brûlée contre le Liban après de nouvelles frappes israéliennes malgré le cessez-le-feu. Un investissement record de 75 milliards d'euros en France dans les infrastructures liées à l'intelligence artificielle. C'est ce qu'annonce le président de l'entreprise japonaise SoftBank dans les colonnes de la Tribune dimanche avant le sommet Choose France demain. Cet argent sera injecté dans un projet de data center basé dans le nord de la France à Bosquel et à Dunkerque. Il devrait être opérationnel en 2028 et 2031. Direction la Porte d'Auteuil maintenant et le tournoi de Roland-Garros. À suivre cet après-midi, Jesper de Jong face à Alexander Zverev et ce soir Casper Ruud face au Brésilien João Fonseca. Du rugby à suivre aujourd'hui, avant-dernière journée de la saison régulière. Toulon reçoit Bordeaux-Bègles à partir de 16h30 et ce soir à 21h05, Clermont affrontera le Racing 92. Bonne journée à tous.
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2: Et merci à vous. Tiens, en parlant de Roland-Garros, on fera un point Roland-Garros dans un instant avec nos journalistes. On va parler vélo aussi. Je vous rappelle que nous sommes ici sur les allées de Villotte puisque c'est ici que les coureurs du Tour de France arriveront le 7 juillet prochain sur l'étape Carcassonne-Foix. On a d'ailleurs une partie de l'étape de nos cyclistes amateurs et certains semi-pro ont réalisé ce matin. Certains sont arrivés depuis quoi, à peu près une demi-heure, d'autres viennent d'arriver. C'est vraiment sympa. Moi, je suis ravi d'accueillir du monde au micro de la radio aujourd'hui. Et bien, monsieur Raymond Berdouc est avec moi. Bonjour à vous, monsieur le maire aussi, hein, c'est ça. Hein.
3: Bonjour à vous.
2: Bienvenue, monsieur le maire du Mas d'Asile. Alors, vous êtes là pour deux étiquettes, pour le conseil départemental de l'Ariège en premier, et puis aussi le maire du Mas d'Asile. Ben justement, le Mas d'Asile est représenté aussi ici, monsieur le maire, avec le musée de la Fabuloscope.
3: Oui, tout à fait. Nous avons souhaité, à la demande de monsieur le propriétaire du musée, installé ici au moment de l'arrivée de cette étape des objets précieux, on va dire des vélos en bois fabriqués par le regretté Claudius de Cablan qui était, on va dire,
2: un artiste génial,
3: un fou génial, voilà. Voilà. Mais nous avons souhaité les mettre à l'honneur aujourd'hui ici, oui.
2: Bon, et vous êtes aussi là, monsieur Raymond Berdou, aussi en tant que vice-président, chargé de la culture, de la jeunesse également et des sports au conseil départemental de l'Ariège. Ça vous fait plaisir de voir autant aussi de jeunes qui sont là, qui pratiquent le vélo?
3: Alors d'abord, si vous voulez dire, l'essentiel, c'est les jeunes, la jeunesse.
2: Oui.
3: Voir la jeunesse pratiquer le vélo, se retrouver aujourd'hui ici, jeune, mais aussi moins jeune, évidemment.
2: Bien sûr.
3: Mais vous savez que le département fait un effort conséquent en direction de la jeunesse, qui est notre avenir. Et la jeunesse et le sport, ça va de pair, et aujourd'hui, c'est une belle fête.
2: On parlait tout à l'heure avec nos amis de Foix, la Maison des Mobilités, qui disaient qu'il manquait encore des pistes cyclables. Beaucoup ont été faites, hein, notamment les voies vertes. Est-ce que d'autres pistes cyclables sont en projet ici sur l'Ariège?
3: Il y a des pistes cyclables qui sont, ou des circuits doux, on va dire, qui sont en cours, notamment entre Pamiers et Foix.
2: On
3: peut susciter quelques remarques. Il y a sûrement des aménagements à faire par rapport au tracé, peut-être, hein, je ne sais pas. Ce n'est pas moi qui suis le dossier, mais toujours le projet, toujours en cours. Et puis il y a aussi, je vois sur la vallée Arize et l'Aise, dont j'ai la responsabilité aussi, des circuits doux qui sont en cours de préparation, de maturation, on va dire.
2: Bon, en revenant sur votre commune du Mas d'Asile, évidemment, on n'oublie pas la grotte du Mas d'Asile, qui est magnifique, hein, qu'il faut forcément traverser à vélo, peut-être pas, justement plutôt en voiture.
3: Oui, on peut la traverser en voiture, mais on peut la traverser aussi à vélo, en étant prudent, il n'y a aucun souci. Et d'ailleurs, on a beaucoup de cyclistes qui passent. Alors, pour ceux qui auraient un petit peu peur de la traversée, ils peuvent passer au-dessus, bien sûr.
2: C'est vrai.
3: Alors, la grotte du Mas d'Asile, bien sûr, 42 000 visiteurs. On ne peut pas passer au Mas d'Asile, pas la traverser, mais s'arrêter surtout, moi, ce qui m'intéresse.
2: C'est arrêter de venir voir le monde ici en
3: voilà,
2: de la commune.
3: Voilà, c'est qu'on se gare sur le parking et qu'on prenne le ticket d'entrée. Voilà.
2: Et ben en tout cas, Raymond Berdou, merci d'être venu ici. C'est vrai que c'est important cette fête. Vive le vélo, vive le sport aussi.

0: On salue nos amis du conseil départemental de l'Ariège et monsieur le maire du Mas d'Asile aussi et tous les maires qui nous écoutent. Bonne journée à vous. Hein.
1: Merci.
0: Vous restez ici.
1: Oui, bien sûr. Merci Pyrénées FM.
0: Merci à vous et Nick Kershaw dans un instant. On reste à Foix en direct.
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0: Nick Kershaw sur Pirate FM, Wouldn't It Be Good. Il fait 20 degrés tout pile en ce moment ici à Foix. Bah, on a un petit peu de nuages, mais au moins on n'a pas les 35 degrés, 37 degrés que nous avions il y a encore quelques jours. Il fait quand même beau dans nos Pyrénées orientales avec un grand soleil à Perpignan. 27 degrés, 25 degrés à Prades en Conflans. Le soleil brille. Ailleurs, c'est un peu couvert. Ce sera comme ça tout au long du week-end avec un risque, je vous le rappelle, d'orage parfois sur nos montagnes. On passe la journée, une partie de la journée à Foix ici. C'est la fête du Tour, la fête du Tour, puisque le Tour de France qui arrive, je vous le rappelle, ce sera le 7 juillet prochain sur l'étape Carcassonne-Foix avec des coureurs qui ont fait une partie du parcours, qui sont déjà arrivés pour certains, d'autres qui prennent leur temps, ils ont bien raison. Je suis bien accompagné avec d'abord à mes côtés, c'est Véronique Rumeau qui est là, Madame le maire de Saint-Pierre-de-Rivière, bienvenue. Madame Rumeau, bienvenue, hein, vous êtes là avec nous,
1: oui.
0: C'est ça, hein, parler près du micro.
1: Bonjour.
0: Saint-Pierre-de-Rivière, bonjour à tous. Ça fait, je suis content parce que avec notre nouvelle fréquence Pyrénées FM sur le 97.1 dans la Barguillère, on nous capte très très bien désormais.
2: Oui,
0: hein.
2: Tout à fait.
0: Ça passe très très bien, Saint-Pierre-de-Rivière.
2: Voilà. Hein. Saint-Pierre-de-Rivière, il n'y a aucun souci sur la radio.
0: Vous faites partie aussi du conseil départemental
2: tout
0: de l'Ariège. Vous êtes vice-présidente, c'est ça?
2: Tout à fait, vice-présidente en charge de l'administration générale et des finances. Mais je suis surtout et aujourd'hui à ce titre, conseillère départementale du canton de Foix avec mon binôme que vous allez présenter.
0: Fabien Guichou qui est avec nous.
3: Bonjour.
0: Bonjour Fabien, vous êtes président de la session sport, c'est
3: la,
0: ça
3: hein? La commission sport du conseil sport. Départemental,
0: voilà.
3: Effectivement.
0: Et vous faites partie aussi de la mairie de Foix, je crois.
3: Oui, tout à fait. J'ai fait un mandat d'adjoint au maire de Foix en charge des sports. Donc on n'y est pas pour rien sur cette belle journée. Et puis aujourd'hui, je suis conseiller municipal, tout simplement.
0: Vous êtes fier, évidemment, vous qui faites partie de la mairie de Foix, à nouveau l'arrivée du Tour de France.
3: Bien
0: en
3: sûr.
0: Juillet
3: c'est une ici, deuxième hein. C'est une deuxième fois pour nous ici à Foix, en tout cas en ce qui me concerne.
0: Et ça fait plusieurs fois que le Tour de France arrive.
2: Tout à fait.
3: Voilà, on est très fiers de ça. C'est devenu une place forte du Tour de France. On est vraiment contents. C'est un travail que mène le département avec la ville pour être au plus près d'ASO pour pouvoir avoir des arrivées ou des départs.
0: Est-ce que ASO, justement, les organisateurs du Tour de France, vous disent on veut Foix ou on veut une ville ou on veut. Est-ce que chaque ville postule? C'est ça
2: tout
0: en gros.
2: Hein. Le département. En fait, s'engage à peu près tous les deux ans à accueillir le Tour de France.
0: C'est ça. Hein.
2: À accueillir le Tour de France sur le département.
0: Et souvent, c'est Foix qui le reçoit.
2: C'est Foix, après, ça
0: peut être Saint-Girons,
2: Saint-Girons,
0: d'autres, hein, c'est vrai.
2: Voilà. Et donc, c'est le Tour de France, c'est un événement le plus populaire qui soit et vraiment qui rassemble l'ensemble de la population et qui est un vrai plaisir. Même aujourd'hui, 31 mai, journée de la fête des mères, il y a un monde important sur...
0: Pour cette fête du Tour et la fête des mères en plus,
2: voilà,
0: c'est la raison de le préciser.
2: C'est quelque chose d'important, il y a énormément de monde. Ce qui est important aussi de dire, c'est que il y a tous les commerçants qui sont venus, qui n'ont pas pu aller au Salon de l'agriculture en raison de la DNC. Et concrètement, ils sont venus aujourd'hui pour défendre leur travail et leur façon de faire et leurs produits. Et donc, nous sommes très fiers de les accueillir.
0: Pour un département, évidemment, ça a un coût de faire venir le Tour de France, mais un coût qui revient quand même dans l'investissement parce que la publicité, les retombées économiques sont importantes quand même, il faut le dire.
2: Les retombées économiques sont essentielles sur l'ensemble du
0: canton
2: site,
0: même,
2: du département
0: général,
2: dans l'ensemble,
0: bien
2: du
0: sûr.
2: Département. Et ça draine énormément de monde, ça fait connaître l'Ariège et ses beaux paysages. Et
0: ça, c'est important.
2: Et nous en sommes très, très fiers.
0: On me posait la question ce matin, alors c'est très bien d'arriver sur les allées de Villotte, hein, c'est
2: ouais,
0: ça cette année.
2: C'est ça.
0: Le Tour de France, pourquoi pas à nouveau au Prades d'Albis ou ailleurs? C'est vous qui décidez ça ou pas?
3: Alors, c'est pas vraiment nous qui décidons, nous on fait des propositions et ensuite ASO regarde la pertinence.
0: Bien sûr, par rapport à leur course en général.
3: Par rapport à la course, est-ce qu'il faut arriver en haut d'un col ou pas? On avait su le faire, c'était parfaitement organisé, on craignait, hein, parce que c'est une écrène naturelle que l'on souhaite le préserver, effectivement, de toute pollution. Et donc, on avait réussi à le faire, c'était assez réussi parce qu'on avait mis beaucoup de moyens pour pouvoir
0: c'était
3: nettoyer.
0: C'était quoi, il y a 2 ans déjà, non?
3: Un petit
0: 3
3: peu
0: ans,
3: plus,
0: peut-être.
3: C'était,
0: ouais.
3: C'était il y a même 5 ans.
0: Ça passe tellement vite.
3: Voilà, ça passe très vite. Voilà, en tout cas, c'est pas rien de faire arriver au Prades d'Albis. Aujourd'hui... On est plutôt partisans de faire des choses assez simples et donc
0: mais d'un autre côté,
3: efficaces. Quoi.
0: Faire venir le Tour de France ici sur les allées de Villotte, ça va faire aussi participer tous les commerçants.
3: Il y a un monde fou
0: et donc ce sera un intérêt économique peut-être plus que sur le Prat d'Albi.
3: Alors ce sont des retombées indirectes, hein, parce que soyons clairs,
0: oui, évidemment.
3: Le jour même, il y a tellement de monde dans la ville que les magasins ont peu intérêt à être ouverts.
0: Bien sûr.
3: C'est pas évident pour eux, mais même si on souhaite que ce soit ouvert le maximum, hein,
0: évidemment,
3: pour pouvoir accueillir le public.
0: Mais les hôtels, avant, après,
3: voilà,
2: fait.
3: Par contre, voilà, en termes de retombées indirectes, c'est quand même assez impressionnant. Le château de Foix dépasse les 120 000 visiteurs par an aujourd'hui. Nous avons fait beaucoup d'investissements, hein, c'est plus de 10 millions d'euros, mais au-delà de ça, cet événement contribue à la notoriété de la ville de Foix, participe de son attractivité, et je crois qu'aujourd'hui, on a réussi à aligner les planètes pour faire de Foix une capitale du vélo sur ce Tour de France, et on en est très très heureux, et qu'à voir, hein, comme disait Véronique,
0: adore,
3: c'est une fête populaire, c'est une fête gratuite, très attachée à ce sport gratuit, accessible à toutes et à tous. Quoi.
0: On est aussi très attachés au Tour de France et on est ravis aussi que les coureurs passent par les Pyrénées-Orientales parce qu'ils utilisent moins.
2: Oui,
0: ça arrive pas souvent et cette année, il y a le Tour de France qui passe, le Tour d'Espagne, autant aux Angles qu'à Font-Romeu. On salue nos amis de Sardaigne qui nous écoutent. Et aussi Carcassonne, Foix, l'Aude, l'Ariège, ça met en avant notre belle région Occitanie. Voilà. C'est important aussi.
3: C'est important.
0: C'est vrai.
2: Voilà. Et un restaurateur me disait tout à l'heure qu'il avait une réservation de 80 personnes.
0: Ah, déjà. Donc, forcément, il va vraiment fou.
2: Avec le 31 mai, alors que le temps
0: déjà.
2: Est,
0: rien que pour ça, ouais, c'est super.
2: Est déjà incertain.
0: En tout cas, merci d'être là tous les deux. Voilà. On fête le Tour de France encore jusqu'à 16h. Plein d'animations. On attend les coureurs, les derniers coureurs qui vont arriver dans une dizaine de minutes à peu près. Puis je vous souhaite une belle journée.
2: Merci beaucoup.
3: À vous.
2: Merci d'être là.
3: Hein.
2: De votre
3: avec plaisir.
2: Accueil.
0: Avec
3: merci
0: plaisir.
3: Beaucoup.
0: On fête le tour ensemble avec Héloïse dans un instant.
2: Voilà. Merci.
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0: Très bonne journée avec nous sur Pyrénées FM. Il y a Stéphanie Leborne qui est avec nous, notre journaliste web. Vous êtes maman, Stéphanie Leborne.
21: Ah oui.
0: Eh bien, bonne fête à vous. Merci. Voilà, et bonne fête à toutes les mamans qui nous écoutent en ce dimanche. Et avec un nouvel invité, nous sommes à Foix sur les allées de Vilotte. On fête le Tour de France aujourd'hui.
21: Oui, tout à fait. On est avec Jean-Paul Ferret, premier vice-président du conseil départemental. Bonjour,
22: Bonjour.
21: Monsieur Ferret.
22: Et bonne fête.
21: Merci.
22: À toutes les mamans.
21: Merci beaucoup. Alors, c'est un grand jour aujourd'hui. C'est une sorte d'étape avant l'étape.
22: Oui, c'est un grand jour. Ce sera vraiment un grand événement puisque c'est quand même un événement mondial qui est suivi dans plus de 100 pays. Les télévisions le retransmettent et c'est un formidable éclairage qui sera mis sur notre territoire, sur l'Ariège en particulier, et sur Foix et le château de Montségur.
21: Oui, vous l'évoquiez tout à l'heure, hein, le Tour de France, ça amène une large population, c'est une grande vitrine, hein, pour le département.
22: Mais j'ai eu la chance de suivre le Tour de France quand j'étais aux Antipodes, quand j'avais d'autres fonctions sportives, et on voyait vraiment l'impact que ça avait sur... J'ai été surpris de l'impact que ça avait sur de telles populations qui étaient éloignées de la France, et ça les incitait à venir en France et à venir visiter notre pays, parce que quand même le cyclisme, c'est un sport mondial, et on le voit, avant, il y a de plus en plus de pratiquants qui sont issus de nouveaux pays.
21: Mmh. L'Ariège, notamment cette étape-là, c'est quand même un spot, un vrai spot. On a eu aujourd'hui 70 cyclistes, c'est ça. Pour le Tour de France, on en attend combien? On le sait, on a quelques chiffres ou pas?
22: Moi, je ne sais pas, mais ça va être un nombre incalculable. Je préfère pas dire non, mais je sais qu'il y a des organismes, il y a des moyens de compter le nombre de personnes qui seront sur le Tour de France. En plus, il faut quand même le signaler, c'est quand même un événement qui est gratuit. Pas pour les collectivités,
21: oui,
22: c'est normal,
21: ce que j'allais vous dire.
22: Mais qui est gratuit pour les spectateurs, qui est populaire, et c'est ce qui fait la force du Tour de France, parce que vous pouvez venir en famille, passer une journée, il y a la caravane, il y a tout ce qui est autour, et il y a le spectacle qu'offrent les coureurs, donc c'est une chance.
21: Oui, là, vous l'avez dit aussi tout à l'heure, on s'est parlé tout à l'heure, bien sûr, c'était aussi une manière de tester la route.
22: Voilà, donc c'est l'occasion de... Justement, cette promotion qui a été faite aujourd'hui, qui a permis de réaliser l'étape ariégeoise, la partie ariégeoise de Bélestat à Foix, de regarder et d'avoir l'avis, parce que ça sera utilisé par nos services, pour préparer la route au mieux, parce que c'est quand même des professionnels qui vont l'utiliser, des gens qui roulent très vite quand même, donc il faut qu'il y ait des moyens de sécurité qui soient considérables.
21: Mmh. Donc là, on se retrouve du coup le 7 juillet, hein, c'est
22: voilà.
21: Ça. À partir de quelle heure?
22: Eh bien, le 7 juillet, le départ sera à Carcassonne. Hein. Et comme je vous l'ai indiqué tout à l'heure, c'est que c'est une étape aussi symbolique, puisqu'elle va relier Carcassonne à Foix. Carcassonne est candidate à l'UNESCO en 2026 et Foix sera candidate à l'UNESCO en 2027. Et n'oublions pas Montségur, qui fait partie de la candidature.
21: Qui est déjà en lice, lui.
22: Qui est en lice avec Carcassonne. Donc une très belle journée, mais qui quand même commencera plusieurs jours avant et qui se terminera plusieurs jours après. C'est quand même un point d'orgue au niveau touristique pour le département.
21: Merci Jean-Paul Ferret.
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0: Merci, merci. Dans un instant, on va parler tennis et vélo, bien sûr. Et d'abord, Héloïse, c'est Cowboy Girl, Cowgirl moderne. Bah oui, c'est le nouveau tube. C'est sur Pyrénées FM. Merci d'être avec nous. On est en direct à Foix.

0: passe un bon dimanche avec nous sur Pirate FM. Elle sera là tout à l'heure à partir de 15h. Valérie, moi je suis avec vous ici sur les allées de Villotte à Foix. On fait le tour et le vélo revient dans un instant, mais là on parle tennis. Roland Garros.
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2: Bonjour à tous, le début des huitièmes de finale à Roland-Garros et un nouveau tournoi qui s'ouvre dans des conditions météo totalement différentes. C'en est fini, des fortes chaleurs et des matchs sous 30 degrés. Il va faire entre 17 et 24 pour cette deuxième semaine, avec un taux d'humidité bien plus important, de nouvelles conditions qui risquent de changer les sensations des athlètes sur la terre battue. Ce dimanche, aucun Français sur les courts. En simple, il ne reste plus que Diane Paris en lice après l'élimination de Moïse Kwame hier face au Chilien Alejandro Tabilo. La Française, elle, jouera demain contre la Polonaise Maya Szwalinska. En attendant, on suivra la bataille 100% espagnole entre Rafael Rodar, le prodige de 19 ans, et Pablo Carreño Busta. Mais surtout, il ne faudra pas louper le duel sur le court Philippe Châtrier. Le Norvégien Casper Ruud affronte le Brésilien Joao Fonseca, celui qui a fait sensation en éliminant la légende serbe Novak Djokovic. Chez les femmes, du beau monde sur les courses dimanche, alors que la tenante du titre Coco Gauff a été éliminée hier. Iga Świątek, la Polonaise, tête de série numéro 3, va tenter de remporter sa place en quart de finale contre Marta Kostiuk. Même combat pour l'Ukrainienne Elina Svitolina et pour la Russe Mira Andreeva, qui jouent toutes les deux contre des Suissesses. Et c'est sans oublier le double, avec un duo tricolore, Lucas Sanchez et Arthur Raymond, qui affrontent une paire outre-Atlantique, le Chilien Alejandro Tabilo et le Mexicain Miguel Angel Reyes Verda. Bonne journée à tous.
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0: Ouais, on monte au filet, on aime aussi le tennis et on revient au vélo avec nos invités. 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Les coureurs du Tour de France seront là. 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On est là avec vous, je vous le rappelle, toujours Fabien Guichoux qui est à nos côtés. Fabien,
3: je suis toujours là.
0: Toujours là, je le rappelle, qui est président de la commission sport au conseil départemental de l'Ariège. Et on doit mettre en avant un jeune de Foix, c'est ça, hein?
3: Bah oui, un jeune. Alors il n'est plus très jeune, mais juste on voulait
0: on est rappeler. Tous le jeune d'un autre.
3: Exactement. Oui, on a la chance. On va suivre particulièrement Benjamin Thomas sur cette étape, parce que Benjamin Thomas, il a fait ses premiers tours de vélo sur la piste de Foix avec.
0: Parce qu'on a une superbe guidon. Piste ici.
3: Ah oui,
0: hein,
3: oui,
0: on a
3: une des plus belles pistes du Grand Sud. Il y en a une à Bordeaux, une à Foix. On organise régulièrement des championnats de France ici. Le guidon fuxéen, c'est l'association locale qui utilise cette piste-là.
0: Donc il n'y a pas que le canoë-kayak à Foix en sport, il y a le vélo.
3: Oui,
0: hein,
3: c'est
0: dire
3: ça,
0: aussi,
3: on a une terre de vélo jusqu'au bout, y compris une terre de pistard. Et donc on a des montagnes, mais on a aussi une belle piste. Benjamin Thomas, membre de l'équipe Cofidis, il est champion olympique lors des derniers JO de Paris. Et donc on espère qu'il lèvera les bras. Juste dire que c'est un garçon qui a décidé d'accompagner les jeunes prodiges du vélo. Il a créé une team à Foix qui prend pied ici dans cette piste. C'est la team Bentract. L'idée, c'est d'accompagner les jeunes talents de l'Occitanie vers les hauts sommets, vers les compétitions internationales de cyclisme sur piste. Donc, il faut le remercier à Benjamin Thomas. On espère qu'il lèvera les bras sur Villotte le 7 juillet prochain.
0: Voilà. Donc équipe Cofidis à Benjamin
3: équipe
0: Thomas.
3: Équipe Cofidis.
0: Notez bien ce nom. Donc voilà. Peut-être, on espère qu'il sera.
3: Voilà.
0: Ce serait
3: on
0: génial.
3: On est tous avec lui. L'ensemble des cyclistes, des jeunes de nos écoles de vélo ici le suivent particulièrement. C'est un garçon très, très attachant qui renvoie l'ascenseur au monde amateur. Et
0: ça
3: c'est,
0: fait plaisir.
3: Il faut le saluer.
0: Voilà, merci, merci Fabien Guichon. On le rappelle, Benjamin Thomas. Et puis nous, on reste avec vous en direct jusqu'à 14h ici à Foix sur les allées de Villotte. C'est toujours la fête du vélo et la fête du tour ici en Ariège.
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0: 1987 et Calogero sur Pyrénées FM.
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0: Ouais, de l'Atlantique à la Méditerranée, c'est Pyrénées FM. Vous êtes avec nous à Chalabre sur le 97.1 à Prades en Conflans, 92.4. Puis j'aimerais saluer tous les Andorrans qui nous écoutent, notamment à Andorre-la-Vieille, Buendia, 98.5. Je crois pas que le Tour de France passe en Andorre cette année, mais le Tour d'Espagne certainement passe en Andorre. Oui, le Tour d'Espagne, je crois qu'il passe en Andorre. On aura bien sûr l'occasion d'en reparler. Jean-Claude River est avec notre spécialiste balade. Jean-Claude, on est bien accueilli. Hein, on est bien. Il y a du monde. Hein, il y a du monde qui vient nous voir parce que tous les cyclistes, ça y est, sont arrivés sur les allées de Villotte. On le rappelle, Jean-Claude, certains ont fait une partie de l'étape du 7 juillet prochain. Bélesta. Fois et certains sont arrivés très tôt, d'autres un peu moins tôt, mais c'est qui est avec nous justement?
2: Alors avec nous, nous avons en effet Michel Fournier. Alors Michel Fournier est un multisport.
0: Ah, Michel qui est là, voilà. Face à nous.
2: Donc il est chez nous au club des Isards de la Barguillère.
0: Club de rando qui est
2: de
0: à
2: rando,
0: Saint-Pierre-de-Rivière.
2: Voilà, à Saint-Pierre-de-Rivière, donc c'est un grand randonneur, un grand montagnard, et c'est aussi un grand skieur.
0: Ah, de Michel
3: rando. Oui, ski de randonnée.
0: Bonjour. Rando sur le plateau de Baye aussi.
3: Oui, plateau de Baye, c'est plutôt du ski de fond.
0: Ah bah oui, ski de rando. Oui, voilà. Où est-ce que vous êtes allé cet hiver avec la neige qu'on a eue?
3: Beaucoup au Tarbézou.
0: Ah donc, bien. C'est grand classique le Tarbézou depuis Mijanès.
3: Depuis Ascou Payer.
0: Ascou, c'est plus simple depuis ici. C'est vrai que Mijanès, quand le col de Payer est fermé, ça fait loin pour les Ariégeois de ce côté. Et je sais que les amis de Mijanès n'aiment pas qu'on dise ça parce qu'ils se sentent isolés du reste de l'Ariège l'hiver après. Hein,
3: par contre, en ski, on descend jusqu'à Mijanès.
0: Ah bah voilà.
3: On les salue. Après, il faut remonter.
0: C'est vrai, ça fait quand même de la route.
3: Mais la voiture, il va pas.
0: Ah ben non. Maintenant, si c'est bon, le port de Payer, l'été, c'est ouvert, le printemps aussi. C'est vrai. Bon, donc fan de ski de rando, à part le Tarbézou, vous allez où aussi, Michel?
3: Les Trois Seigneurs, le Saint-Barthélemy. Enfin,
0: bravo.
3: Beaucoup des. Puis après, quand il n'y a pas trop de neige, on va en Andorre.
0: En Andorre
3: On fait le Serrère, Ransol.
0: Bravo, cette année il y avait de la neige quand même. Vous avez été servi.
3: Ou à Grosroy, mais à Grosroy il y a beaucoup de monde.
0: Ah, c'est vrai. Ça, je ne savais pas, ça, Jean-Claude.
2: Oui, c'est sûr que l'Andorre est un terrain de ski de randonnée extraordinaire. On en parlait d'ailleurs hier avec Michel, puisqu'on était en randonnée hier ensemble. Et c'est vrai qu'on a une chance inouïe cette année d'avoir beaucoup de neige.
0: Ah, bah oui.
2: De pouvoir partir assez bas. Ça, c'est pas toujours le cas. Alors, moi, je suis pas un skieur de randonnée. J'en ai eu fait il y a quelques années, plutôt skieur de fond. Donc, on a la station de Baye, en effet, dont on parlait tout à l'heure. Près de Payer aussi, à la station du Choula, qui est très intéressante.
0: Évidemment.
2: Et puis, très intéressante en vélo aussi, parce que Michel, bien sûr, fait beaucoup de vélo. Et je pense que tu vas aussi sur Payer, tu vas aussi.
3: Oui, je fais quand même de la rando cyclisme par ici, quand même.
0: Ça, c'est chouette.
3: Je pars deux fois. On ne prend pas la voiture, donc souvent.
0: C'est ça qui est bien, il y a un vrai terrain de jeu au vélo.
3: Payer, ça nous fait très loin. Quoi.
0: C'est sûr.
3: Surtout que, je commence à avoir un petit peu d'âge.
0: Ça va. Vous avez la forme, tous les deux, ça se voit. Tiens, en parlant du ski de fond, j'aimerais saluer aussi la station nordique du Cap Cyr, qui est une très belle station aussi pour le ski de fond, justement, l'hiver. Entre autres, il y en a plein d'autres. Hein. J'aimerais toutes les citer, mais c'est vrai qu'on ne peut pas tout citer. Alors aujourd'hui, on parle vélo, c'est important à Foix, je le rappelle, avec cette course que vous avez fait, Michel,
3: oui,
0: ça y est.
3: Tout à fait.
0: Comment ça s'est passé? Parce qu'on avait 35 degrés il y a deux jours. Il faisait presque frisquet, finalement.
3: Oui. Hein. Tout à fait. Moi, j'étais parti sans kawé.
0: Et puis, il a plu.
3: Mon épouse m'a dit, non, mais quand même, prends un kawé, c'est pas... Heureusement que je l'ai écouté. On les écoute pas assez.
0: Il a plu un peu sur la montée
3: de
0: Montségur.
3: Il a plu sans arrêt. Il n'y a qu'ici, en arrivant à peu près à l'Herme, là, où on a trouvé la route sèche. Mais on a eu, pas de la grosse pluie, mais on a eu toujours...
0: Une pluie fine.
3: Une pluie fine, sans arrêt.
0: C'est presque mieux que les 35 degrés il y a 2-3 jours, c'est vrai.
3: Il vaut mieux ça. Hein.
0: La montée quand même au-dessus de Bélesta, elle est longue jusqu'à Montségur.
3: Oui, elle doit faire une douzaine de kilomètres là. Donc il y a 6 kilomètres qui montent moyen et puis après il y a 6 kilomètres qui montent bien. Quoi, hein. Donc oui.
0: Et puis la descente vers Montferrier.
3: La descente vers Montferrier,
0: faut faire attention.
3: En termes, il y avait un peu de gravillon, donc il fallait faire attention, de la pluie, donc la route mouillée, gravillon, donc il fallait faire un peu attention. Il ne fallait pas aller vite.
0: Bonne ambiance parmi tous les coureurs.
3: C'était super. Oui, très très bonne ambiance. Il y avait quatre groupes au départ. Et puis on s'est plus ou moins mélangé. Enfin, moi j'étais groupe 3, donc on s'est retrouvé avec des groupes 4. Donc,
0: ah bah il y en avait qui étaient semi-pro, hein, qui sont arrivés.
3: Les groupes 1, on les a jamais revus.
0: Ah bah ils sont arrivés très très vite et pour eux c'était facile, très facile. Certains nous ont même dit qu'ils sont partis avant Bélesta. Ils ont voulu faire un peu plus de plus de courses que Bélesta, Bélesta Foix.
3: On en a certains qui sont arrivés à Bélesta, qui venaient de Foix, qui sont venus en vélo.
0: Ils ont fait l'aller-retour. Voilà, ça c'est parfait. Voilà. Bah ça fait plaisir. En tout cas, nous on reste ensemble. On va parler de l'Ariégeoise dans un instant parce qu'il y avait aussi des gens de l'Ariégeoise qui ont fait la course. Ce sera dans un instant. En tout cas, vous restez avec nous, Jean-Claude. Un petit mot, rapidement.
2: Et alors j'ai vu que l'Ariégeoise passait dans la Barguillère cette année. Alors, ils vont passer devant la maison.
0: Ah bah sympa, à Gannac.
2: Et donc, tout ça pour dire que la Barguillère aussi est un excellent terrain pour le cyclisme. On a des routes tranquilles, assez techniques. On peut monter au col des Marousses, Prat d'Albis. Donc c'est vrai que la Barguillère se prête très très bien en effet et à la randonnée et au ski de fond aussi, mais au cyclisme.
0: Bon, bah merci à tous les deux, on reste en direct ici à Foix avec un autre invité dans un instant en fait, le Tour de France ici sur Pyrénées FM à Foix 97.1 pour nous retrouver.

0: Carnes, Bette David Eyes sur Pyrénées FM. Passez une très belle journée avec nous sur Pyrénées FM. On reste à foin en direct jusqu'à 14h. On fête le tour et on parle vélo tout de suite maintenant.
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2: Oui, bonjour, on se retrouve ici à Foix, à la fête du Tour. Je suis avec Patrice Vidal, le président de la cyclosportive l'Ariégeoise. Bonjour à Patrice Vidal.
3: Oui, bonjour, bonjour à tous.
2: Un grand moment, beaucoup de monde, à 70-80 coureurs, cyclistes. On dit coureurs ?
3: Non, on va dire cyclistes. Là, c'était une randonnée que nous avons organisée. Et alors le temps, il n'a pas été trop avec nous, il y a des gens qui n'ont pas pu venir, mais on avait à peu près 80-85 cyclistes, et je crois qu'ils se sont régalés.
2: Ouais. Alors, je le dis, on est avec Nicolas Calvé, journaliste à la Dépêche du Midi. On a remarqué, hein, tout le monde a été unanime pour nous dire que y a cette petite difficulté là du col de Montségur, hein, c'est ça ? C'est ça ? Vous avez eu le même ressenti ? Vous l'avez faite la course ou vous étiez...
3: Alors non, moi j'ai fait la voiture balai en fait. J'ai suivi tous ces coureurs pour essayer de leur rendre service si jamais ils avaient une petite défaillance technique, mais ça n'a pas été le cas. Alors après, Montségur, c'est pas une petite difficulté.
2: C'est une grosse difficulté.
3: Voilà, c'est quand même un joli col à passer, avec des pentes qui sont quand même assez raides. Et voilà, donc c'était le défi de la journée.
2: Même donc pour des cyclistes avertis, ce que vous dites, hein, même pour un cycliste averti, c'est une vraie difficulté, quoi.
3: Ah oui, et d'ailleurs sur l'étape l'étape professionnelle donc du 7 juillet, ça va être la difficulté, il me semble, de l'étape. Donc non, c'est un très très joli col, le col de Montségur.
2: Le 7 juillet que vous allez suivre, Nicolas ?
4: Oui, bien sûr, comme tout fan de cyclisme, finalement, avec cette étape entre Carcassonne et Foix, ce sera la quatrième étape, avec une étape dessinée pour les baroudeurs, n'est-ce pas, Patrice, avec cette dernière difficulté dont le sommet est quand même situé assez loin de l'arrivée. Quel regard vous portez un petit peu dessus ?
3: C'est exactement ce que tu disais, Nicolas. Je pense que ça va être une étape pour les baroudeurs. Moi, je vois bien une échappée de quelques costauds. Et puis si ça passe en haut avec quelques minutes d'avance, même si l'arrivée est assez loin, après, c'est quand même assez roulant. Je pense que c'est logiquement ça devrait arriver au bout.
4: Stéphanie me demandait, mais qui va gagner en fait à Foix ? Difficile en fait de dresser un favori. On imagine mal une explication entre favoris du général, un Tadej Pogacar qui part dans le col de Montségur. C'est quand même c'est dur, mais c'est pas un col extrêmement long non plus, quoi.
3: Non, c'est un col qui est court. Je crois que la finalité de cette étape, il me semble pas que ça soit ça. Effectivement, il me semble pas que ce soit un Pogacar qui souhaite gagner l'étape à Foix, mais ça sera une jolie étape et ça sera un baroudeur qui gagnera, je pense.
2: Justement, le profil, alors, c'est très technique, un baroudeur, ça veut dire quoi exactement pour le grand public ?
3: Alors, un baroudeur, ça va être quelqu'un qui va partir, qui va s'échapper assez loin et qui va arriver à tenir tout seul ou avec quelques autres cyclistes le peloton à peut-être 2-3 minutes. Mais les baroudeurs, ce sont des gens qui vont faire des échappées très très longues.
2: D'accord, c'est ça. C'est ce profil-là qui risque de gagner cette étape-là.
3: Moi, je le vois un peu comme ça.
4: Les baroudeurs, c'est ceux qui n'ont pas froid aux yeux, ceux qui n'ont pas peur de prendre de l'avance en espérant prendre un coup d'avance justement sur les tout plus forts, les Tadej Pogacar, Paul Sexas, les garçons qu'on présente comme les favoris du classement général. C'est un petit peu ça le terme baroudeur qu'on peut présenter au grand public.
2: Et alors le baroudeur en vogue, celui qui est vraiment, voilà, celui qu'on attend là sur cette étape-là.
4: Ah, et en fait, le baroudeur, il y a beaucoup de coureurs qui rentrent dans cette catégorie-là. C'est une catégorie assez large et on peut voir énormément de coureurs qui peuvent intégrer cette catégorie-là, des Français comme des coureurs étrangers. Christian Scaroni, par exemple, l'Italien de la formation Astana, est un excellent baroudeur, mais c'est le premier nom qui me vient à l'idée, mais il en existe plein, quoi.
2: D'accord, eh ben, on est pressé, on a hâte hein, de voir cette belle étape. Merci beaucoup, Patrice Vidal, d'être venu témoigner ici. Merci beaucoup, Nicolas.
4: Merci.
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1: Depuis Foix, on fête le vélo et le Tour de France qui arrivera bientôt ici. Pierre ADFM, bon dimanche, 13h.
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0: Et là, c'est l'info Pyrénées FM. Bonjour Nicolas Gomez.
1: Bonjour à tous. Une personne est décédée en marge des célébrations après la victoire du PSG en finale de Ligue des Champions. Un accident mortel de la circulation impliquant un motocross sur le périphérique parisien. Le parquet de Paris précise aussi qu'un jeune homme de 17 ans a été grièvement blessé dans le 16e arrondissement. Son pronostic vital est engagé. Des passants ont signalé une tentative d'homicide volontaire par des individus armés de couteaux. De son côté, le ministre de l'Intérieur évoque 780 interpellations dans toute la France. 57 membres des forces de l'ordre ont été blessés, la plupart légèrement. Près de 6000 d'entre eux sont encore mobilisés aujourd'hui, alors que Paris fête la victoire du PSG. Le trophée de la Ligue des Champions sera présenté à partir de 16h sur le Champ de Mars. Les joueurs seront ensuite reçus par Emmanuel Macron avant une grande soirée avec les supporters au Parc des Princes. Dans l'actualité aussi, un homme placé en garde à vue après la disparition d'une jeune fille à Fleurance, dans le Gers. Elle a été aperçue pour la dernière fois vendredi. Le suspect explique avoir déposé la jeune fille à sa demande aux abords de la piscine communale. Une enquête pour enlèvement et séquestration a été ouverte. Les recherches se poursuivent aujourd'hui autour de la base de loisirs de Fleurance. Plus de 439 000 demandes ont déjà été déposées pour l'aide aux grands rouleurs. C'est ce qu'affirme le Premier ministre. Près de 3 millions de travailleurs sont éligibles à cette indemnité carburant dont le montant est passé de 50 à 100 euros. Elle sera versée dès le mois de juin. Le chef iranien des négociations affirme qu'aucun accord ne sera accepté tant que les droits de la nation ne seront pas garantis. Dans une interview diffusée hier soir sur Fox News, Donald Trump lui a affirmé avoir reçu la garantie que l'Iran ne se doterait pas de l'arme atomique,

0: Vous allez pouvoir, pourquoi pas, prendre également des petites leçons de réparation de vélo ici. Il y a une bourse au vélo aussi proposée par la Maison des Mobilités de Foix. Venez sur les allées de Villotte, ici à Foix, la fête du Tour. Je vous rappelle que le Tour de France sera ici le 7 juillet prochain sur l'étape Carcassonne-Foix. En attendant de venir avec vous, de venir vous parler, de tendre le micro, Indochine, c'était Yeux Noirs sur Pyrénées FM. Bel après-midi de dimanche.
1: Bien là.

0: C'est le tout dernier Christophe Willem et Système sur Pyrénées FM, on est à Foix.
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0: On fête le tour ici à Foix sur les ailes de Vilotte avec monsieur le maire et notre journaliste Nicolas.
2: Bonjour.
0: Rebonjour Nicolas. On était ensemble Nicolas, le journaliste de la Dépêche du Midi, on parle avec monsieur le maire. On est ravis de vous avoir monsieur le maire avec nous ici là.
2: Bonjour Pyrénées FM.
0: Bienvenue. Tu as
2: monsieur
0: des questions à poser,
2: oui,
0: à monsieur le maire.
2: On est ici ensemble autour de la fête du vélo, la
0: c'est
2: fête
0: ça.
2: Du Tour de France qui arrivera à Foix le 7 juillet prochain, la quatrième étape entre Carcassonne et Foix. Pour vous, maire de la commune de Foix, monsieur Mathéos, c'est l'occasion de mettre en valeur un territoire ariégeois et surtout votre commune. C'est une belle vitrine pour vous, l'arrivée du Tour de France.
3: Alors c'est exactement la première chose à laquelle j'ai pensé quand j'ai été élu le 22 mars. Je me suis dit, chouette, je vais monter sur le podium du Tour de France, remettre un maillot le 7 juillet. C'est
0: classe.
3: Exactement la première chose qui m'est venue à l'idée. Et là, je me suis dit, ouais, là c'est sérieux. Et Foix va être connu dans le monde entier, parce que c'est le monde entier qui regarde le Tour de France. Et ça, ça fait plus que chaud au cœur. Et évidemment, on est très heureux que le Tour de France s'arrête à Foix cette année. Et comme j'ai dit en conseil municipal, le Tour de France, ça se refuse pas.
2: Vous savez quel maillot déjà vous allez remettre ?
3: Alors, je crois que c'est le maillot du vainqueur d'étape, d'après ce que j'ai compris.
0: Classe.
2: Donc il
0: n'y
2: aura pas de maillot là, juste un prix remis au vainqueur.
3: J'ai pas encore toutes les modalités, mais de toute façon, je remettrai tout ce qu'il faut remettre et je serai très, très obéissant pour monter sur le podium.
0: Peut-être Benjamin Thomas, on en parlait tout à l'heure, qui est quelqu'un d'ici, c'est ça hein.
2: Alors, il est tarné, Benjamin Thomas,
0: il vient
2: de Lavaur.
0: Voilà, mais je crois, toi tu connais mieux que moi Nico, mais je crois qu'il a monté aussi une équipe de vélo aussi.
2: Oui,
0: ici,
2: il a une team de cyclisme
0: ça.
2: Sur piste en fait. Benjamin Thomas est un champion olympique de cyclisme sur piste
0: et
2: il a réalisé ses premières compétitions à l'époque sur le vélodrome de Foix.
0: Ouais,
2: donc
0: c'est ça.
2: Il a une histoire un peu attachée à Foix.
3: Le vélodrome de Foix qui est un des meilleurs vélodromes de la région.
2: C'est ça. Oui, il y a pas mal d'épreuves régionales et interrégionales d'ailleurs qui sont organisées. Donc c'est vrai que Foix a une relation particulière avec le cyclisme. Les Ariégeois en général sont attachés à ce sport-là de par la nature avec les nombreux cols qui sont présents sur le territoire.
3: Et oui, la fameuse course l'Ariégeoise,
2: oui.
3: Évidemment. Et le Tour de France passe quasiment tous les ans, sans exception, sur le territoire ariégeois. Et à Foix, on a à peu près ville arrivée tous les 5 ans. Bon, là, ça fera moins de 5 ans parce que la dernière fois, c'était en 2022. On a été ville secours pour ce tour de cette année. Mais bon, il passera quand il devra passer, hein, évidemment.
2: Ouais. Vous sentez une attente particulière des Fuxiens autour de l'arrivée du tour? Est-ce qu'on vous en parle dans la rue?
3: Alors, pas encore, mais ça va commencer justement avec la fête d'aujourd'hui. On a mis la borne il y a une semaine. Il y a des travaux qui vont se faire justement pour préparer l'arrivée. Là, juste devant la halle au grain, on va changer des pavés pour la distance de freinage pour qu'elle soit nickel le jour de l'arrivée. Non, ça commence à monter gentiment.
2: Quelles seront les animations qui seront organisées? Est-ce que vous pouvez nous donner quelques petits détails qu'on ne connaît pas encore?
3: Alors la veille, il va y avoir, grâce à l'association des commerçants, une sorte de parcours dans Foix, en fait, à la fois gourmand avec quelques commerçants qui vont faire goûter leurs produits. Et il y aura des petits spectacles un petit peu disséminés partout dans la ville. Il y aura un pianiste, il y aura un acrobate, il y aura un magicien, il y aura un DJ le soir pour finir la soirée. Et il y aura aussi une conteuse de mémoire.
2: Vous l'imaginez déjà là, ce village arrivé avec le monde qui remplit les allées Vilotte et toutes les animations autour?
3: Ah oui, moi, enfin, je me souviens de 2022 et d'une scène notamment avec la préfète de l'époque, la députée de l'époque et la chorale des Pastous. On a tous chanté le refuge à quelques pas du.
0: Vous aussi, monsieur le maire.
3: Et moi j'y étais et j'ai chanté aussi, parce que c'est ma chanson préférée avec les Pastous. Et je sais qu'ils ont essayé de me contacter. Je pense que c'est aussi pour venir se produire le 7 juillet à Foix.
2: Bon, cette fête du tour, c'est un petit peu une étape avant la vraie étape, une première. Mise en valeur entre guillemets de ce tracé ariégeois en direction de Foix, comment vous le voyez-vous?
3: Oui, enfin moi c'est au tout début du tour, hein. c'est les premiers jours les étapes, donc c'est en plus une fausse étape de montagne, parce que
2: oui.
3: On peut pas dire qu'à Foix nous sommes sur une étape de montagne, mais ça va justement commencer les étapes pyrénéennes, donc c'est toujours, toujours important de.
0: Ça dépend si les coureurs étaient allés au Prat d'Albis comme la dernière fois, ça aurait été plus montagne que sur les allées de Vilotte, c'est sûr.
3: Eh oui, mais là, c'est
0: pas vous qui choisissez, on le disait tout à l'heure.
3: Dire,
0: avec
3: c'est pas moi qui fait le tracé.
0: Mais c'est très bien aussi, le plein cœur des allées de Vilotte.
3: Moi, ça me va. Hein.
2: Oui, justement, est-ce que la mairie décide où est-ce qu'il y a l'arrivée exacte, la ligne d'arrivée, où est-ce qu'elle est tracée, ou alors est-ce que c'est imposé par l'organisation d'ASO?
3: Alors, ma prédécesseure m'avait dit que la veille, donc 2 jours avant la présentation du Tour de France à Paris, elle avait été appelée pour dire que Foix avait été ville secours, oui. Et que c'était le 7 juillet, et qu'il fallait qu'elle se rende au Palais des Congrès à Paris lors de la présentation du Tour 2026.
0: C'est qui décide.
3: Voilà, et la ligne d'arrivée, il y a 5 ans, elle était devant la gendarmerie. Là, elle se trouve au niveau des bus et du monument de la résistance.
0: Top, voilà. C'est très bien.
3: Ah bah donc, c'est en cœur de ville.
2: Faire plus d'enfants, c'est pas possible.
3: Bah, peut-être dans les petites rues, hein. Oui. Ils ont bien fait ça aux Jeux Olympiques, dans les rues de Montmartre. C'est guère plus large dans certaines rues de Foix, hein. Avec une arrivée tout en haut du château, ça pourrait être sympa, mais bon, c'est vrai que c'est un peu... En termes de place, ça peut être juste.
2: Vous êtes vous-même un amateur de cyclisme, pratiquant ou alors au moins suiveur du Tour de France ou pas?
3: Alors moi, j'ai vu du vélo il y a très très longtemps quand j'étais jeune parce que j'habitais la campagne et il n'y avait pas de moyen de transport autre que le vélo pour se déplacer. Donc ça, c'est l'avantage, on fait du vélo. J'étais déjà écolo sans le savoir, voilà, à me déplacer en mobilité douce. Et voilà, sinon maintenant j'ai pas trop le temps de faire du vélo, mais par contre au Tour de France, évidemment, je suis. Et ma chère maman, qui est pas loin de moi, et c'est la fête aujourd'hui des mères, bonne fête maman, elle adore le Tour de France et elle regarde du début à la fin, et évidemment, elle est contente que le Tour de France arrive à Foix cette année.
2: Elle sera là le 7 juillet alors.
0: Merci, et puis alors, monsieur le maire, Jérôme Mathieu, je voulais dire merci parce que ça fait des années que vous écoutez et vous suivez Pyrénées FM, autant sur la FM que sur les réseaux. Bah, merci à vous d'être fidèle à la radio.
3: C'est normal. À bientôt.
0: À bientôt. Claudio Capéo dans un instant, Robert Palmer. C'est juste après ça sur Pyrénées FM. Merci aussi à Nicolas Calvet, journaliste de La Dépêche.
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0: Robert Palmer sur Pirate FM. On est là ensemble et je suis ravi de vous accompagner. Et avec donc avec nos invités, je vous rappelle que nous on est toujours à Foix en direct sur Pyrénées FM et c'est avec Stéphanie Leborn qui est là aussi. Stéphanie.
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2: On parle de cyclisme.
3: Allez, c'est parti pour le ticket.
4: Un petit peu le juge de paix de cette quatrième étape, Stéphanie.
2: Oui. Alors justement, on parlait des profils ce matin. Grimpeurs, sprinteurs.
4: Exactement.
2: Alors c'est un petit peu pour le public non initié. C'est vrai que c'est un peu abstrait tout ça.
4: Oui.
2: Mais en tout cas, c'est connu en fait que chaque étape a un profil bien à lui.
4: Sur le papier. Après, on dit toujours que ce sont les coureurs qui font la course. On n'a pas fort des surprises, mais il est vrai que sur une étape de montagne, on n'attend pas à ce qu'un garçon de 80 kilos, par exemple, lève les bras sur la ligne d'arrivée. Si on catégorise les différents profils, il y a le profil de sprinter. Ce sont des garçons très rapides sur le plat, sur 250 mètres, qui sortent par exemple 1500 watts, par exemple. Et il y a des punchers qui savent bien grimper, mais qui ont également une bonne pointe de vitesse sur des petites côtes, qui sont plus courtes. Les grimpeurs qui sont bons en haute montagne, sur des longues ascensions de près d'une heure. Et puis, c'est ce qu'on appelle les baroudeurs, qui devraient être à la fête sur l'étape ariégeoise. Des baroudeurs, ce sont ceux qui n'ont pas peur de partir de très loin dans l'échappée matinale et qui espèrent résister au peloton, des coureurs qui veulent prendre un coup d'avance sur les grands favoris du classement général.
2: Alors on a une question d'un auditeur. Est-ce qu'on pourrait voir un coureur français gagner à Foix comme Warren Barguil en 2017?
4: Oui, alors il n'y aura pas la même physionomie de course. L'étape où Barguil avait gagné il y a de longues années maintenant, c'était une étape quand même beaucoup plus typée montagne. Elle était quand même beaucoup plus exigeante en termes de profil. Il y avait notamment un passage au mur de Péguerre, hein, si mes souvenirs sont bons, et Warren Barguil faisait partie des meilleurs grimpeurs du monde à l'époque. Alors il sera certainement encore sur les routes du Tour de France, il fait partie des garçons à suivre naturellement, mais c'est une étape qui est plus ouverte cette année-là, parce qu'on sera en première semaine, les organismes seront plus frais, et oui, des garçons comme Julien Alaphilippe notamment, pourraient se montrer à leur avantage, et puis Romain Grégoire par exemple. La France a ses chances, il y a Valentin Madouas par exemple, et Wayne Kossuth, alors ce sont des coureurs de la Groupama FDJ, mais il y en a plein des Français. On a beaucoup de bons baroudeurs punchers qui peuvent tirer leur épingle du jeu, mais la concurrence sera très importante. C'est une étape très ouverte où il est difficile d'extraire un ou deux favoris. Ce ne sera pas une arrivée en haute montagne, donc on ne peut pas dire que ce sera entre tel coureur. Non, ce sera sur le papier, une cinquantaine de coureurs peuvent gagner sur l'étape de Foix. Alors j'élargis le spectre, mais on a des chances de victoire française, ouais, bien sûr. Un Julien Alaphilippe, par exemple, doit avoir de la suite dans les idées sur une étape comme ça. Romain Grégoire, par exemple,
2: ouais, et Wayne Kossuth. Le suspense reste entier.
4: C'est ça.
2: À suivre, du coup, le 7 juillet prochain sur Pyrénées FM.
0: Merci à tous les deux. Ça, c'est important. Le sport, vous savez, on l'aime sur Pyrénées FM. On suit tout ça. On suit aussi, en plus du vélo, Roland Garros avec 3 rendez-vous par jour sur Pyrénées FM, 9h15, midi et demi et aussi à 18h45. Vous restez avec nous, tout le monde. On reste en direct jusqu'à 14h. La fête du tour ici à Foix, c'est jusqu'à 16h et la musique, Claudio Capéo.

0: le château de Foix est tout là-haut. Oui, nous sommes à Foix, sur les allées de Vilotte, en plein cœur de la commune ariégeoise. Vous nous écoutez sur le 97.1 avec le superbe rendez-vous gourmand qui est là, le village gourmand, avec plein de producteurs qui nous arrivent de l'Ariège. Bien sûr, le village vélo, en fait, le tour aujourd'hui, puisque le Tour de France arrivera à Foix le 7 juillet prochain sur l'étape Carcassonne. Foix, venez nous voir, vous ne pouvez pas nous rater, on est là en plein cœur des allées de Vilotte. Je vous souhaite un bon dimanche, sinon sur Pyrénées FM, on se retrouve dans un instant.
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0: Merci à tous d'être venus nous voir ici à Foix sur les allées de Vilotte. Le rendez-vous de la fête du Tour continue jusqu'à 16h. Bah, quant à nous, on se laisse. Hein, dans un instant, ce sera le retour de l'info. Et puis dans la prochaine heure, Claire Vivapro nous emmène du côté de Prades en Conflans pour le podcast Un jour chez vous. Prades à découvrir dans un instant. Passez un bon dimanche avec nous sur Pyrénées FM.
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Il est 14h. 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

0: Et place à l'info Pirate FM, c'est avec vous Nicolas Gomez, bonjour.
1: Bonjour à tous. Jean-Noël Barrot demande une réunion d'urgence du Conseil de sécurité des Nations Unies. Réaction à l'extension des opérations israéliennes dans le sud du Liban. Sur BFM TV, le ministre des Affaires étrangères ajoute que la situation dans le détroit d'Ormuz reste tendue. La mission qui serait coprésidée par la France et le Royaume-Uni pour rétablir la circulation dans le détroit est toujours sur la table, selon lui. En cas de réouverture, il ne doit y avoir ni péage, ni blocage, ni chantage, estime Jean-Noël Barrot. Dans l'actualité aussi, Paris qui célèbre la victoire du PSG en finale de Ligue des Champions de football. Les joueurs sont attendus sur le Champ de Mars à partir de 16h. Ils présenteront le trophée sur une scène installée au pied de la Tour Eiffel. L'équipe parisienne sera ensuite reçue à l'Élysée par Emmanuel Macron avant de se rendre au Parc des Princes pour une soirée exceptionnelle avec les supporters. Le représentant de l'Union des métiers et des industries de l'hôtellerie Paris-Île-de-France demande l'annulation des festivités prévues dans la capitale après les débordements d'hier soir. Selon lui, les dégâts sont importants et ce serait une façon de sanctionner les supporters. 780 interpellations ont eu lieu dans toute la France, en hausse par rapport à l'an dernier. Une personne est décédée sur le périphérique parisien, un accident de la route impliquant un motocross. En région, il y a eu des vols et des pillages dans une quinzaine de villes, selon le ministre de l'Intérieur. Un investissement record de 75 milliards d'euros en France dans les infrastructures liées à l'intelligence artificielle. C'est ce qu'annonce le président de l'entreprise japonaise SoftBank dans les colonnes de la Tribune dimanche. Cet argent sera injecté dans un projet de data center basé dans le nord de la France, à Bosquel et à Dunkerque. Il devrait être opérationnel en 2028 et 2031. Et puis le tennis et Roland Garros, Iga Swiatek, quatre fois vainqueur du tournoi, est éliminé après sa défaite contre Marta Kostyuk en 2-7. L'Ukrainienne âgée de 23 ans accède pour la première fois au quart de finale Porte d'Auteuil. À suivre ce soir chez les hommes, Casper Ruud face au Brésilien João Fonseca. Très bon après-midi à tous.
0: 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Merci à vous. La fête du Tour continue à Foix, en Ariège, jusqu'à 16h. Et bien nous, sur Pyrénées FM, on met en avant le Conflans pendant cette nouvelle heure. Nouvelle heure donc, un jour chez vous à Prades, en Conflans. 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Première partie du podcast, juste après Joe Cocker sur Pyrénées FM.
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1: Blotti dans la vallée de la Tête, au pied du massif du Canigou, Prades s'impose comme une ville vivante, ancrée dans son territoire et ouverte sur le monde. Capitale naturelle du Conflent, elle s'organise autour de ses marchés, de ses festivals, de ses lieux de culture et de ses savoir-faire. Ici, la vie quotidienne est traversée par l'histoire. Avant de comprendre Prades d'aujourd'hui, il faut revenir sur un territoire façonné par les passages, les échanges et les tensions. La vallée de la Tête a toujours joué un rôle structurant dans l'organisation du Conflent.
2: Alors la première mention de Prades dans un texte, c'est en 843 et elle apparaît sous le nom de Prata.
1: Nous rencontrons Marc Villard, professeur d'histoire au lycée, ici à Prades.
2: Or, Prata, ça renvoie au pré, donc quelque chose qui a un lien avec l'élevage. On trouve ça aussi à Prades de Moyo ou encore à Prades Balagué, donc c'est un toponyme assez fréquent.
1: Prata, prairie en latin.
2: Et ce Prata, avec le temps, a dérivé en Prada, puis Prades. Alors en fait, l'occupation est beaucoup plus ancienne puisqu'on a des premiers vestiges qui remontent au Paléolithique, à quelques kilomètres de Prades au-dessus du lycée, où on a le seul exemple français de rocher gravé paléolithique en plein air. Ensuite, on a juste à côté, toujours sur ce plat de Balançou qui est au-dessus de Prades, on a de très nombreux vestiges néolithiques. Je crois qu'il y a 9 dolmens, des milliers de roches gravées. Et on peut supposer qu'il y avait aussi une occupation néolithique autour de Prades, mais que l'agriculture l'a fait disparaître. Ensuite, on sait qu'il y a une occupation romaine, puisque Prades était situé sur la Strada Conflentana, c'est-à-dire une voie antique qui partait d'Elne et qui se dirigeait vers la Cerdagne. On l'a trouvé assez récemment, au cours de travaux, en plein cœur de Prades. On a trouvé des vestiges d'occupation antique, avec notamment un site qui servait à transformer le minerai de fer en fer, puisqu'on est à côté du Canigou, qui est un massif qui est très riche en fer. Et donc on a trouvé là à la fois un bassin de forge, mais aussi des bas-fourneaux qui permettaient donc de transformer le minerai de fer en fer.
1: Cette utilisation de cette ressource, le fer, elle va durer combien de temps ?
2: Alors cette utilisation du fer, elle se poursuit jusque pratiquement

0: au 19e siècle, puisque la métallurgie, donc le travail du fer, est une activité qui est vraiment très fréquente, non seulement à Prades, mais également dans tout le Conflent, et qui va faire fonctionner une industrie qui va donc se développer tout au long du 19e siècle, et puis qui va finalement s'éteindre peu à peu au début du XXe siècle, en lien avec des minerais de fer qui sont plus faciles à travailler et à exploiter. Donc ça va signer un petit peu la fin de cette exploitation du fer au début du XXe siècle.
1: Cette vallée de la Tête, en quoi elle est importante dans l'histoire du Conflent ?
0: Alors c'est une voie de communication, d'une part. D'autre part, très anciennement, c'est un fleuve qui a permis d'irriguer les plaines du bas Conflent. Donc ça a servi à tout un réseau de canaux qui est extrêmement ancien et qui d'ailleurs traverse la ville de Prades. Ça a ensuite servi pour le flottage du bois, puisqu'il y avait une assez forte exploitation du bois en Conflent, et qu'en fait on coupait les arbres et puis ensuite on les amenait jusqu'à la mer, puisque la Tête se jette à Canet, et donc ils allaient comme ça jusque vers l'embouchure de la Tête par voie flottable, en flottant sur la Tête. C'est une ville frontière. À partir du traité de Corbeil et jusqu'au traité des Pyrénées en 1659, la frontière passait au col de Jaux, donc à quelques kilomètres d'ici. Et donc il y avait souvent des raids de Français qui venaient vers en fait le royaume d'Aragon, d'où la nécessité de fortifier cette ville de Prades, qui a connu plusieurs systèmes défensifs, plusieurs lignes de fortification. La première étant autour de l'église, et puis ensuite elle s'est étendue donc le long de la terrasse alluviale de la Tête, puisqu'en fait Prades a cette chance d'être située sur une terrasse alluviale, ce qui la protège à la fois des crues de la Tête, mais qui également la met en sécurité par rapport à d'éventuels assaillants.
1: Depuis la fenêtre de l'hôtel de ville, on voit le parking de la tannerie. Pourquoi la tannerie ?
0: Tout au long du Moyen-Âge, donc, il y avait finalement deux activités principales. La première, c'était le fer, j'en ai parlé tout à l'heure. La deuxième, c'est tout ce qui tourne autour du travail du cuir, notamment de la tannerie. Prades était très connu pour ses cuirs. Cette activité de tannerie était concentrée dans un premier temps dans le cœur de la ville, ce qui générait pas mal de problèmes d'odeur en plein centre. Et donc, à partir du 19e siècle, cette activité de tannerie s'est délocalisée un peu en contrebas de la ville, en profitant notamment des canaux qui ont été construits à cet usage et qui ont fait un premier quartier industriel qui est juste en contrebas de Prades, et dans lequel il y a d'ailleurs aujourd'hui encore ce qu'on appelle la tannerie, qui a été aujourd'hui transformée en chambre d'hôtes, mais qui initialement était une grosse unité de traitement du cuir. Et à côté de ces tanneries, il y avait tout un tas d'activités industrielles associées, par exemple autour du drap, enfin tout un tas d'activités qui étaient liées à l'usage de ces canaux comme force motrice. Puis ensuite, assez rapidement, ça s'est transformé en usine dont la fonction était de fabriquer une poudre pour traiter la vigne. C'est la poudre chef de bien. Donc on utilisait le talc qui était pris dans une carrière du côté du col de Jaux. On descendait ce talc d'abord par un train, puis ensuite en charrette, jusqu'à cette usine, donc dans la zone Gibraltar, l'usine chef de bien. Et on additionnait à ce talc du sulfate de cuivre, et ce qui permettait donc de traiter la vigne, les différentes maladies de la vigne, et en même temps qui restait collé aux feuilles grâce à l'utilisation du talc. C'est un site de Piémont, un petit peu comme Céré d'ailleurs sur la vallée du Tech, et ce sont des sites qui sont très favorables notamment au commerce, puisque c'est l'occasion d'échanger des marchandises qui viennent de la montagne, donc du plateau Cerdan, mais également de la plaine, de sorte que c'est depuis fort longtemps un lieu de marché, et un marché s'y est développé et d'ailleurs fonctionne toujours le mardi matin.
1: Deuxième moitié du 19e siècle aussi, l'arrivée des chemins de fer.
0: Alors, sur le plan de l'urbanisme, l'arrivée des chemins de fer transforme la ville de Prades avec la construction de la gare et puis des quartiers qui vont se développer autour. Donc, le chemin de fer va servir à la fois à envoyer le minerai de fer vers d'autres régions industrielles, mais il va également servir à exporter les produits de l'arboriculture, par exemple les abricots ou encore les pêches.
1: On est ici juste devant l'école.
0: Alors en effet, les écoles de Prades sont tout à fait intéressantes sur le plan architectural. Donc elles datent de 1902, il y avait une école de filles, une école de garçons. Donc on est juste après les années 1880 où est mise en place l'école laïque gratuite et obligatoire. On fait le choix d'une architecture très démonstrative, active, si on peut dire. On va utiliser du vocabulaire architectural qui remonte à l'Antiquité, donc des frontons, des colonnes, de l'art gothique, notamment des fenêtres trilobées. Et donc l'idée, c'est vraiment de faire prendre conscience aux Pradéens que l'école, c'est sacré. Donc on va réutiliser ce vocabulaire architectural du sacré pour renforcer l'importance de l'école et bien faire comprendre aux gens qu'elle est obligatoire. Parce qu'à cette époque-là, beaucoup d'enfants, d'une façon ou d'une autre, mais c'était les parents qui le décidaient, ben, continuaient à aller travailler au champ plutôt que d'aller à l'école. Donc là, il y a vraiment la volonté de dire l'école, c'est important, il faut y aller.
1: L'esprit canigou, c'est quoi pour vous ?
0: Alors c'est d'abord un décor. C'est-à-dire que le canigou, on le voit partout de Prades, il domine la ville. Et puis c'est pour beaucoup de Pradéens, dont je suis, une sorte de rite initiatique. Beaucoup d'entre nous, c'est le cas pour moi, on a fait le canigou enfant. Et puis c'est quelque chose qu'on refait chaque année, ou pratiquement, et qui appartient complètement à notre univers.
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17: Prades en conflant à l'honneur avec Claire Duva Pro. Deuxième partie du podcast à retrouver dans un instant, juste après Michel Berger sur Pyrénées FM en ce dimanche après-midi.

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1: À Prades, l'esprit Canigou ne se décrit pas comme un concept. Il se vit dans les paysages, les gestes et les mémoires.
2: La forme aussi du centre-ville de Prades, le centre historique, est intéressante.
3: Alors en effet, vu d'avion, la forme autour de l'église de Prades est circulaire, par des raisons historiques.
1: Marc Villard, professeur d'histoire au lycée, ici à Prades.
3: Donc c'est ce qu'on appelle l'espace de paix de Dieu. L'abbé Auliban, donc, qui a été abbé à Saint-Michel de Couchat, a réussi à imposer, non sans difficulté, au XIe siècle, un espace de paix de Dieu, c'est-à-dire un espace dans lequel on ne pouvait pas attaquer, de 15 à 30 pas autour des églises. Et donc les habitants de Prades, comme ceux de pas mal d'autres villages du département, ont conservé dans cet espace de 15 à 30 pas ce qu'ils avaient de plus cher, c'est-à-dire leur réserve. C'est pour ça qu'on appelle ça les cellières, donc celliers, ou sagrera, c'est-à-dire un espace sacré. Par précaution quand même, on a souvent construit autour de cet espace-là une première enceinte, ce qui a d'ailleurs été le cas à Prades, et de sorte que cette forme circulaire, on la voit très bien dans l'urbanisme de Prades, autour de l'église. Alors bien sûr, l'église actuelle, elle date du XVIIe siècle, mais la première église est romane, et les 15 à 30 pas sont à compter à partir de cette première église.
1: Et on va aller découvrir cette fameuse église. Au cœur de la ville, l'église Saint-Pierre concentre une part essentielle de cette mémoire collective. Elle mêle héritage roman et monumentalité baroque dans un ensemble d'une grande richesse architecturale. On retrouve ici Bénédicte Leuillet, responsable du patrimoine. On passe les portes de l'église.
4: Donc nous sommes ici dans l'église de Prades, l'église paroissiale Saint-Pierre de Prades.
1: Pourquoi cette église, elle est emblématique du patrimoine ici à Prades?
4: C'est la seule église qui reste en l'état. Tout d'abord, c'était une église romane qui était toute petite, dont il ne reste que le clocher actuellement, comme seul vestige de l'époque romane, du XIIe. Et au XVIIe, l'église a été agrandie avec la configuration que l'on connaît actuellement. Et deux chapelles ont été ensuite rajoutées autour du transept au XVIIIe siècle. C'est une architecture de type gothique méridional. Il y a bien l'adjectif méridional parce qu'il n'y a pas en fait de vitraux à l'intérieur comme on peut retrouver dans le gothique du nord de la France. Ensuite, c'est une architecture très sobre. Tous les visiteurs sont surpris quand ils voient la décoration baroque à l'intérieur.
1: On est passé justement devant le retable du maître-autel. Pourquoi c'est un élément majeur du patrimoine?
4: Alors déjà, c'est le plus grand retable baroque de France. Il a été construit 39 ans après l'annexion du Roussillon à la France en 1659. Il y a eu aussi une scission de l'Église au XVIIe siècle entre les protestants et les catholiques. Les protestants vont faire la réforme à laquelle va répondre l'Église catholique par la contre-réforme, où on va réaffirmer tous les dogmes qui étaient contestés par les protestants. Et donc on a un exemple parfait avec le retable du maître-autel, parce qu'en fait, il retrace tout ce qui était contesté par les protestants. C'était les consuls, en fait, qui commandaient, qui avaient un cahier des charges, qui commandaient à l'artiste.
1: Qu'est-ce que ça raconte du pouvoir religieux à l'époque ?
4: On a commencé l'église déjà quand même quand on était encore catalan. Le Roussillon était encore catalan en 1606. Et ensuite, à la moitié de la construction, donc on devient français.
1: À l'époque déjà, on fait appel à un sculpteur catalan.
4: Voilà, parce que le style à la française avait du mal à s'imposer. Comme ça faisait que 39 ans que le Roussillon était français, quand on commande ce retable à ce sculpteur catalan qui vient de Manresa, à côté de Barcelone, il a tout juste 23 ans et il a dû réaliser donc le retable dédié à Saint-Pierre, mais en même temps en se permettant quelques libertés.
1: Quelques libertés qu'on voit toujours aujourd'hui dans les sculptures sur l'autel.
4: Dans ce panneau, on a la représentation de la guérison du boiteux à la belle porte du temple. Et sur les marches du temple, il y a une bohémienne qui a une robe et qui a des chaussures du XVIIe siècle. Une forme de clin d'œil de l'artiste un petit peu par rapport à son époque.
1: On peut ici aussi visiter le trésor.
4: Voilà, alors le trésor, c'est en fait un musée d'art sacré où on a protégé les choses les plus précieuses de l'Église, notamment les vierges romanes, gothiques, mais également une grande partie du mobilier de l'abbaye de Saint-Michel de Couchat, qui est l'abbaye voisine qui se situe à 4 km de Prades. Donc à la Révolution française, l'abbaye a été vendue comme bien national. Un industriel a occupé les lieux ensuite.
2: Ce qui est intéressant aussi, c'est qu'on a un petit morceau du Conflans à New York, aux États-Unis.
4: Après avoir été vendu, George Gray Barnard, donc, qui est un sculpteur américain, est venu en France pour repérer du patrimoine en France. Et il a acheté notamment le cloître de Saint-Guillaume-le-Désert dans l'Hérault, mais également une partie du cloître de Saint-Michel-de-Couchat. Mais il avait également acheté 12 colonnes, mais il n'a pas pu les emporter en même temps que les autres en 1905. Donc il avait promis de revenir. Seulement 8 ans se sont écoulés. Et à ce moment-là, quand il est revenu en 1913, la population avait fait une pétition aux monuments historiques pour interdire que l'on fasse partir ce patrimoine, ce qui a été accepté par le directeur des Beaux-Arts à l'époque. Le sculpteur en a fait don à la ville. Il avait surtout peur qu'on lui demande de rapatrier les colonnes qui constituent actuellement le Kloster Museum à New York, et donc il en a fait don à la ville de Prades.
2: Au milieu de l'autel, on voit une figure de Saint-Pierre qui est assez énorme.
4: Énorme, et ce qui n'a pas plu à l'évêque d'ailleurs, qui est venu à la fin des travaux, il a demandé que le sculpteur retire l'image de Saint-Pierre tellement il le trouvait trop mastoc. L'artiste, comme tout bon catalan, était têtu. Comme il voulait faire passer un message théologique, asseoir la toute-puissance de Rome, l'Église apostolique de Rome, il a laissé ce Saint-Pierre, si bien que c'était passé en proverbe à l'époque, en langue catalane. On disait que quand quelqu'un était un peu trop orgueilleux, on disait « Aquest es inflat comme le Saint-Pierre de Prades ». Ça voulait dire « Celui-ci, il est enflé comme le Saint-Pierre de Prades », tellement il était énorme, disproportionné par rapport aux autres personnages. La traduction en française, on a perdu un petit peu la connotation péjorative, parce que maintenant on dit « grand comme le Saint-Pierre de Prades ».
2: Ce qui est un peu plus sympa.
4: Voilà, c'est un peu plus sympa.
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14: S'il est une figure indissociable de Prades, c'est bien Pablo Casals. Son arrivée en exil marque un tournant décisif dans l'histoire culturelle de la ville.
15: Sandra Mascret, je suis directrice du festival Pablo Casals de Prades.
16: Pablo Casals, c'est une légende, je dirais, quand même locale. C'est une légende de la musique parce que c'est un des plus grands violoncellistes du siècle. Casals, il est arrivé assez tard dans sa vie, il est arrivé à 60 ans. Il n'avait plus rien à prouver à cet âge-là. Il avait 60 ans, il était devenu un musicien exceptionnel, millionnaire à l'époque d'ailleurs, et il était donc prêt à s'installer pour prendre sa petite retraite à Vendrell, sa ville natale, qui est entre Barcelone et Tarragone. Et Franco arrive au pouvoir, il met sa tête à prix, et donc Casals prend ses valises, il s'exile. L'histoire dira aussi que c'est grâce à la vue qu'il avait sur le Canigou chaque matin qui lui apaisait l'esprit, qu'il est resté à Prades. C'était une de ses grandes motivations aussi, la tranquillité des montagnes, le vert. Quand il est arrivé à Prades, il était dans une profonde dépression par rapport à ce qui se passait en Catalogne Sud.
14: Pourquoi son arrivée, elle marque un tournant culturel pour Prades ?
16: Il y a eu 700 000 ou 800 000 exilés espagnols qui ont débarqué ici dans les Pyrénées orientales. Ça a été un grand tremblement sociologique. Il y avait des gens ici, de grands intellectuels comme Casals, Pompeu Fabre, des politiciens aussi de Catalogne Sud qui sont venus en Nord et qui ont vécu à côté de gens qui travaillaient la terre, des ouvriers agricoles, des commerçants, des artisans qui n'avaient pas du tout vocation à fréquenter ce genre de personnages. Donc il y a eu comme une espèce d'effervescence un petit peu sociologique entre des Catalans du Sud, des Catalans du Nord qui n'avaient pas vocation à se rencontrer. Et Casals est arrivé là. Et quand il est arrivé à Prades, il a fait un geste très fort, il a posé son violoncelle, il a dit « je ne jouerai plus jamais en public ». Jusqu'en 1950, où là tous les musiciens du monde sont venus ici pour le bicentenaire de la mort de Jean-Sébastien Bach, qui était son compositeur fétiche. Tous les musiciens lui ont dit « mes maîtres, il faut que vous jouiez pour Bach pour son anniversaire ». Alexandre Schneider, ce violoniste qui était un fervent de Casals, lui a dit « eh bien, si ce n'est pas vous qui irez au monde, c'est le monde qui viendra à vous et on fera un festival ici à Prades ». Et c'est ainsi que le festival de Prades est né, en 1950. Tous les yeux, tous les regards se tournaient vers Prades à l'époque.
14: Comment on passe de cette idée un peu folle au festival qu'on connaît aujourd'hui ?
16: En 1966, Casals rejoint Porto Rico. Il a à cette époque 80 ans. Il commence à avoir des problèmes de santé, donc il ne vit plus à Prades toute l'année. La question ici à Prades, c'est que fait-on ? Est-ce qu'on continue le festival de Prades sans lui ? Finalement, en 68, la mairie décide de continuer chaque année dans l'esprit toujours de Casals. Donc, qu'est-ce que c'est l'esprit de Casals ? C'est de réunir des musiciens ici à Prades pour faire naître le plaisir de faire de la musique ensemble.
14: Chaque été, la musique classique investit les lieux patrimoniaux du Conflent. Ces sites deviennent des espaces d'écoute, de rencontres, où le patrimoine et la musique dialoguent directement.
16: On n'a pas de salle ici de concert. On a de la chance ici en Conflent d'avoir des églises romanes qui permettent vraiment une superbe acoustique qui sonne très bien. C'est de la musique dans des lieux. On le dit, la musique ici à Prades est indissociable des lieux dans lesquels elle se fait. L'abbaye Saint-Michel de Couchat, les églises romanes du Conflent par exemple, ça c'est vraiment pour nous des écrins à musique. Des moments très sensibles, très émouvants je pense. On a la chance d'avoir un directeur artistique exceptionnel qui est Pierre Bleuze. Donc on est très heureux aussi de se déplacer dans les villages. Ce qui est important aussi, toujours dans l'esprit de Casals, de continuer, c'était très important que la musique soit dirigée vers la jeunesse. On a créé l'année dernière un chœur d'enfants. Donc ces jeunes de 7 à 11 ans chantent tous les mercredis ici et vont monter un opéra, qui est un opéra pour enfants, qui s'appelle l'opéra Brundibar cet été. On met aussi les enfants à la musique, ça je pense que c'est important. On invite aussi des nouveaux compositeurs de miser sur les nouveaux artistes, sur la nouvelle génération de musiciens, de chanteurs, de compositeurs. La musique, après nous, elle doit vivre.
14: Ce festival, il vit aussi grâce à de nombreux bénévoles.
16: Qui sont des gens d'ici, qui portent ce festival depuis des années. Certains, ils sont là depuis 40, 50 ans. Et ils le portent incroyablement bien. Et c'est aussi grâce à eux que le festival est possible chaque année. Quand j'avais une dizaine d'années et quand j'allais distribuer les programmes, j'avais la chance de pouvoir aller en coulisses. Et à l'époque, ils avaient ces grands smoking blancs avec la rose à la boutonnière et ils parlaient anglais. Et pour moi, vous voyez, quand on est à Prades et qu'on a une douzaine d'années de voir ces instruments magnifiques, c'était un autre monde. Et je me suis dit, ah ben, un autre monde existe ici. Et c'est surtout ça que je garde du festival, s'il y a une image à garder. Je dirais que c'est une expérience inoubliable. En tout cas, qui donne un petit peu la chair de poule. Je ne sais pas, est-ce qu'ils savaient vraiment la tournure que ça allait prendre ? Je ne sais pas. Je pense que les plus beaux projets naissent parfois d'erreurs ou de petites poussières dont on sous-estime la portée.
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0: Jusqu'à 15h, c'est Prades en Conflans qui est à l'honneur grâce à notre podcast Un jour chez vous, à retrouver dès maintenant sur piredfm.com et un nouvel extrait tout de suite maintenant, Claire Viva Pro.
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2: À Prades, le patrimoine ne se réduit pas au passé. Il se prolonge dans des espaces de création qui continuent d'animer la ville aujourd'hui. L'espace Martin Vivès en est un exemple, installé dans une ancienne prison du 19e siècle. Il a été transformé en lieu d'exposition, consacré à l'art et à la mémoire artistique locale. On continue notre visite avec Bénédicte Lehuyet.
3: La ville de Prades avait reçu des legs, notamment de Martin Vivès, qui était né à Prades le 25 mai 1905 et qui ensuite était parti de Prades, mais qui a retenu quand même sa ville natale. Il était parti sur Perpignan, puis à un moment donné même à Figueres. Il a été compagnon de classe de Salvador Dali. Et donc, il a été ensuite professeur aux Beaux-Arts, puis directeur du musée Hyacinthe Rigaud à Perpignan. Il a voulu offrir 80 tableaux en 1981 à la ville de Prades.
2: Il a donc légué ses œuvres et aujourd'hui, c'est un lieu d'exposition, cet espace renommé Martin Vivès.
3: Et en plus, nous organisons des expositions temporaires pour mettre en avant en fait des artistes qui soient natifs de Prades ou du Conflans ou bien qui ont choisi Prades comme pays d'adoption en fait. Dans les collections permanentes, essentiellement, nous avons des tableaux des huiles de Martin Vivès, des œuvres de François Branger aussi, qui était un peintre né à Prades en 1912. Derrière l'église, dans les allées Arago, il avait son atelier. Et dernièrement, donc, c'est l'association Terra Nostra qui a fait réaliser les bronzes à partir des terres cuites de Gustave Violet et qui a offert à la ville 53 bronzes.
2: Des peintres, des sculpteurs, des compositeurs, des musiciens. Est-ce qu'on peut dire que Prades inspire les artistes ?
3: Prades est une terre d'artistes également, comme dans tout le Conflans. Dernièrement, par exemple, on a exposé un artiste argentin qui est venu s'installer à Prades il y a 7 ans et qui peint les paysages du Canigou et les paysages autour de Prades.
2: Depuis ce matin, on entend parler de cet esprit Canigou. Qu'est-ce que c'est pour vous, Bénédicte ?
3: Alors pour moi, le Canigou, c'est le lieu emblématique, la montagne emblématique des Catalans. Ce n'est pas le plus haut pic des Pyrénées, ni des Pyrénées catalanes. Le Puigmal est beaucoup plus haut, mais il a été choisi comme emblème parce qu'on peut le voir à la fois de la mer et des deux vallées, le Vallespir et également la vallée du Conflans. Il est emblématique, il a été pour Pablo Casals parce que c'était le lien avec sa Catalogne natale. Mais c'est vraiment à Prades qu'on a le sens de l'étymologie qui veut dire « dent de chien ». Et c'est vraiment à Prades qu'on arrive à voir la canine avec cette face vraiment pointue que l'on distingue depuis la fontaine de la place de l'église, par exemple.
2: À travers ce lieu, la ville affirme une continuité entre héritage et création contemporaine. Prades n'est pas seulement un musée à ciel ouvert, mais aussi un territoire de production artistique vivant.
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18: Dernière étape de ce parcours, un savoir-faire artisanal profondément enraciné dans le territoire, le grenat catalan. À la manufacture Henri Privat, nous découvrons un artisanat, un art transmis sur plusieurs générations.
19: C'est ça, je suis tombé dedans.
18: Henri Privat, gérant de la manufacture.
19: C'est un peu comme Obélix, en fait, on est sur une histoire familiale. Hein. Donc mon grand-père qui était installé à Bourg-Madame, juste à la frontière, hein, à côté de Puisserdin. Et donc mon père qui a poursuivi derrière. Et mon père a eu la chance de pouvoir travailler avec M. Georges Lavaille, qui est devenu hein, par la suite le fondeur de Dali. Georges Lavaille était installé à l'époque à Prades. Hein. Donc là, on est dans les années 60. Ben, mon père, fin des années 70, a décidé de partir de Bourg-Madame et pour se recentrer un peu plus dans le département, repartir sur la fabrication du bijou en grenat de A jusqu'à Z.
18: Quand on parle de grenat catalan, on ne parle pas de la pierre, on parle d'une technique de fabrication.
19: C'est ça. En fait, c'est une méthode de fabrication. Donc cette technique, elle est très ancienne, elle remonte à l'Antiquité et c'est les Grecs qui l'ont développée. Donc elle permettait de mettre en valeur une pierre sur un bijou, faire ressortir l'éclat de la pierre. Et c'est à partir du XVe siècle qu'elle va commencer à disparaître, parce que la nouvelle méthode, celle qui se pratique couramment aujourd'hui, va être développée. Dans le montage catalan, hein, dans le grenat catalan, la réflexion de la lumière, elle se fait par le bijou. Dans la nouvelle méthode qui se développe au XVe siècle, la réflexion de la lumière, elle se fait en utilisant la partie inférieure de la pierre. Donc c'est pour ça que quand on regarde nos bijoux, la partie inférieure de la pierre, en fait, elle est plate.
18: Cette technique, elle est vraiment enracinée ici, en Catalogne du Nord.
19: Parce qu'en fait, elle va être préservée que dans cette région. Quand apparaît la nouvelle méthode au XVe siècle, certains bijoutiers de la région vont dire, La nouvelle méthode, elle est peut-être très bien, mais sur le grenat rouge, malheureusement, ça ne fonctionne pas correctement. Là, donc, on a un grenat brut. Ben, quand on le regarde comme ça, ça paraît sombre, on a du mal à percevoir le rouge.
18: C'est vrai qu'on dirait une pierre, quoi, comme une autre.
19: Voilà. Et donc là, ben, si je l'éclaire, en fait, c'est parfaitement rouge. Et si je l'éclaire de dessous, c'est encore mieux.
18: C'est vraiment rouge vif, quoi. Plein de lumière.
19: Et là, on comprend tout le process de notre technique. C'est la même chose que dans une église. Vous êtes à l'intérieur, vous voyez les vitraux. Vous êtes à l'extérieur, vous ne les voyez plus. Mais quand on est dedans, on a les vitraux entre l'œil et le soleil. Donc une fois qu'on a compris ça, ben on se rend compte que quand la pierre est sur nous, il y a un problème. La lumière, elle ne partira jamais d'en dessous. Donc il fallait trouver des solutions qui fassent que cette lumière qui rentre, elle doit repartir vers l'œil. D'où l'intérêt du montage catalan qui permet de réaliser le bijou comme un miroir. Et c'est ce qui permet de donner autant d'éclat à ce grenat rouge. Ben, s'il n'y avait pas eu cette volonté de quelques-uns associée à la complexité de cette pierre, ben, cette méthode elle aurait disparu comme elle a disparu dans toutes les autres régions.
18: Et aujourd'hui, cette méthode est toujours une success story, hein, on peut le dire. On est ici dans votre manufacture Henri Privat.
19: On accueille des personnes pour justement faire découvrir notre savoir-faire. Donc il y a des visites guidées toute l'année. Ce qu'on a toujours voulu, c'est préserver le savoir-faire local.
18: Qu'est-ce que ça représente pour vous de faire partie de cette troisième génération, finalement, qui œuvre pour le grenat catalan?
19: Il y a peu de régions qui peuvent être fières d'avoir un savoir-faire spécifique. Là où je suis heureux, c'est d'avoir réussi à faire en sorte que cette technique elle disparaisse pas, et aussi la transmettre, parce que voilà, j'ai beaucoup de jeunes qui viennent se former. Pour tout, il faut qu'on soit toujours en mouvement, il faut que les choses elles avancent, il faut que les choses elles roulent, sinon malheureusement si on s'arrête on tombe. Voilà, c'est l'image d'un vélo.
18: Vous avez obtenu il y a pas si longtemps que ça une très belle distinction.
19: Alors le concours des meilleurs ouvriers de France, effectivement, ce qu'on nous demande, hein, c'est de réaliser une œuvre la plus parfaite possible. Il y a des critères qui sont très très élevés. Le sujet m'a beaucoup plu, ce qu'on appelle un vélociman, donc c'était un vélo actionné par les bras, qui a été inventé pendant la Première Guerre mondiale pour les mutilés de guerre. Hein. Donc là, on est à peu près sur 1000 heures de temps de travail. J'en suis très fier, je suis très content de l'avoir réussi. Quand on y est, pendant qu'on le fait, et quand on est toutes ces heures prises à faire ce qu'on fait, on se dit pourquoi j'ai décidé de le faire. Mais à la fin, on est vraiment content.
18: On va aller voir vos ateliers juste derrière. Combien de personnes travaillent ici?
19: Donc là, on est 4 dans les ateliers. Pour être autonome sur toutes ces phases, ben, c'est des métiers. Et on va passer, en plus de sa formation de base, hein, parce qu'en général, quand on rentre chez nous, il faut avoir un BMA, un brevet des métiers d'art en bijouterie option métaux précieux. Donc ça veut dire qu'on a passé 4 années dans une école de bijouterie. Et là, on va rajouter 2 années de formation en interne pour être autonome.
8: Je m'appelle Laura et je travaille à la manufacture Henri Privat depuis 2 ans et demi. Là, je m'apprête à sertir les pierres sur les bijoux, donc je prépare le serti.
18: C'est intéressant aussi de travailler justement cette technique particulière du grenat catalan.
8: C'est très intéressant parce que c'est quelque chose qu'on n'apprend pas forcément à l'école.
13: Je m'appelle Thierry, enfin, je ne connaissais pas du tout ces techniques-là, donc il m'a tout appris. Hein. Ouais.
19: Partout, on essaye de récupérer. On travaille sur cette petite pièce en bois qui s'appelle la cheville. Tout ce qui est scié, limé, coupé, ça tombe en dessous dans le bac. Et donc là, on va pouvoir récupérer. La perte à la fabrication, en fait, elle est entre 20 et 25%. Une fois qu'on a tout récupéré, retrié, réaffiné, on passe de 20-25 à 5-6% de perte réelle. D'où l'intérêt de faire tout ce travail de récupération. Chaque génération apporte sa pierre.
18: Ça va être quoi la prochaine pierre?
19: D'amener le plus de nouvelles créations.
18: Donc même quand on est un meilleur ouvrier de France, on a envie de se dépasser encore plus?
19: Ouais, je crois que c'est normal. Hein, et à la limite, on a même plus la pression parce qu'avant, on ne le savait pas. Donc...
18: Ici, la joaillerie ne se limite pas à l'objet. Elle raconte une histoire de transmission, d'innovation, d'ancrage territorial, où chaque pièce prolonge un savoir-faire ancien dans une forme contemporaine. Prades apparaît alors comme un territoire où les époques coexistent. Une ville où l'histoire ne se contemple pas seulement, mais se traverse entre mémoire, création, transmission. Le Conflent se révèle comme un espace vivant en constante réécriture.
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15: 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Bon dimanche, il est 15h sur Pyrénées FM.
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1: Bonjour à tous. Encore plus de 5700 policiers et gendarmes mobilisés aujourd'hui à Paris. La capitale fête la victoire du PSG en finale de la Ligue des Champions. Alors que des débordements ont eu lieu hier partout en France, 457 personnes placées en garde à vue, 57 membres des forces de l'ordre blessés. Un homme est mort dans un accident de la route. Il a percuté des blocs de béton qui avaient été installés pour fermer le périphérique parisien. Le ministre de l'Intérieur prévient qu'il ne laissera rien passer ce soir. Les joueurs parisiens sont attendus à 16h au Champ de Mars. Ils présenteront le trophée avant d'être reçus à l'Élysée par Emmanuel Macron. Une grande soirée sera ensuite organisée avec les supporters au Parc des Princes à partir de 19h30. Dans l'actualité aussi, un homme placé en garde à vue après la disparition d'une jeune fille de 11 ans dans le Gers. Elle a été aperçue pour la dernière fois vendredi. Le suspect explique avoir déposé la jeune fille à sa demande aux abords de la piscine communale, mais ces informations ont été jugées incohérentes et imprécises par les enquêteurs. Une enquête pour enlèvement et séquestration a été ouverte. Israël étend ses opérations militaires contre le Hezbollah. L'État hébreu affirme qu'il s'est emparé de la forteresse médiévale de Beaufort dans le sud du Liban. Cette prise est une étape spectaculaire et un tournant décisif, se félicite Benjamin Netanyahou. Le chef iranien des négociations, lui, affirme qu'aucun accord ne sera accepté tant que les droits de la nation ne seront pas garantis. L'Iran considère que la levée des sanctions américaines et le déblocage des avoirs gelés sont des droits fondamentaux qui doivent être garantis dans l'accord conclu avec les États-Unis. Le tennis et Roland Garros, Iga Swiatek, quatre fois vainqueur du tournoi, est éliminé après sa défaite contre Marta Kostyuk en 2-7. L'Ukrainienne accède pour la première fois au quart de finale. À suivre ce soir, Casper Ruud face au Brésilien João Fonseca. Du rugby à suivre aujourd'hui, avant-dernière journée de la saison régulière. Toulon reçoit Bordeaux-Bègles à partir de 16h30. Ce soir à 21h05, Clermont affrontera le Racing 92. Bon dimanche à notre écoute. 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

0: Fanny et Gérard qui souhaitent un très très joyeux anniversaire à Mamilou qui est du côté de Quillan. Très joyeux anniversaire Mamilou, que cette journée soit la plus belle pour toi, on t'aime fort, tous tes petits-enfants. Oh là là, mais moi j'adore ces messages d'amour, alors vous aussi, faites comme eux, n'hésitez pas, contactez-nous, passez vos messages, on le fera avec un immense plaisir à l'antenne. Vous avez deux solutions, soit par mail, comme l'ont fait nos auditeurs aujourd'hui, contact@pyreneesfm.com ou tout simplement au standard, hein, 05 61 44 4x0. Nous, on poursuit en musique et puis encore de gros bisous de l'équipe de Pyrénées FM à Mamilou pour son anniversaire aujourd'hui.
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1: Est-ce que vous connaissez l'événement incontournable de Montréal dans l'Aude ? Alors rendez-vous les 12 et 13 juin prochains pour le festival Bandas en Malepère. Pendant tout le week-end, plus de 250 musiciens venus de toute la France et même de Suisse vont faire vibrer le village. Cette 23e édition, parrainée par Jérôme Capdepont, proposera aussi une fanfare classe placée sous le signe du partage et de la musique. Au programme Bandas, fanfare, bodega, restauration, avec en plus un camping gratuit, le tout dans une ambiance festive et conviviale. Toutes les informations sont à retrouver sur la page Facebook du festival Bandas en Malepère. On vous attend nombreux. Et enfin, si vous avez envie de passer une journée à la ferme, rendez-vous aujourd'hui jusqu'à 18h avec l'opération de ferme en ferme dans l'Aude. Au cœur de la Piège et du Razès, 15 fermes ouvrent leurs portes entre Castelnaudary, Belpêche, Mirepoix, Limoux, Fangeau et Bram. L'occasion de visiter, échanger avec les producteurs, goûter et acheter aussi des produits directement à la source. Des repas fermiers sont aussi proposés sur réservation avec des collations toute la journée. Plus d'infos sur le site fermier au pluriel -audois.fr ou sur la page Facebook de Ferme en Ferme Aude.
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1: C'était Olivia Rodrigo sur Pyrénées FM avec le titre Drop Dead. Allez, tout de suite, on retrouve le retour sur l'info de notre journaliste Claire Vivapro.
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3: Bonjour à toutes et à tous. Comme tous les week-ends, on revient sur les informations de la semaine. Le projet de ligne à grande vitesse, d'abord entre Perpignan et Montpellier, continue de susciter des débats dans les Pyrénées-Orientales. Le parti PCF 66 défend notamment une LGV dite mixte, capable d'accueillir à la fois des trains de voyageurs et de marchandises pour réduire le trafic routier et les émissions de CO2. Il propose aussi un tracé alternatif passant par les Corbières et un contournement de Perpignan pour éviter la saturation de la gare. Pour le parti, l'enjeu est aussi d'améliorer rapidement les trains du quotidien pour désengorger les routes et renforcer les mobilités de la région. Toujours sur les rails, cette fois dans l'Aude, une réunion publique est à venir autour du projet de réouverture de la ligne ferroviaire Limoux-Quillan. Elle se tiendra mercredi prochain à 18h30 à la salle des fêtes d'Alette-les-Bains. Au programme, présentation de l'expertise menée par SNCF Réseau sur ce dossier qui suscite, on le rappelle, des attentes locales autour de la desserte et de la mobilité sur le territoire audois. Partons maintenant à Tarbes, où jeudi prochain, le 4e Salon des communes et intercommunalités des Hautes-Pyrénées se tiendra au Parc des Expos de Tarbes. Un rendez-vous qui réunira élus, services de l'État et entreprises pour présenter des solutions destinées aux collectivités locales. Un temps fort de la journée sera aussi la remise du trophée de l'innovation qui mettra en avant des entreprises du territoire. Et puis enfin, on part en Ariège à Tarascon, où une nouvelle enseigne bouscule les codes de la consommation locale. Les Ruchetons, un coffee shop pas comme les autres, entièrement pensé autour des produits de la ruche. Miel, hydromel, pain d'épices ou encore snacks artisanaux, ce lieu hybride s'articule autour d'une boutique café. Portée par une coopérative de 6 apiculteurs, le projet défend une idée forte, celle du juste prix pour les producteurs comme pour les consommateurs. Une initiative qui pourrait bien essaimer au-delà de l'Occitanie. Article à retrouver en ligne sur PyrénéesFM.com de Stéphanie Leborne. Bon week-end à vous sur Pyrénées FM. 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
1: C'est le week-end, on prend le temps, on se détend, on profite des gens que l'on aime, la famille, les enfants. Vous savez quoi aussi, solo, de temps en temps, c'est pas plus mal. Bon, en tout cas, si vous avez un peu de temps devant vous, je vous propose une exposition qui est à découvrir en ce moment en Ariège. C'est la photographe Maïlys Vial qui présente Brut, une série engagée. Alors, c'est autour du corps et du regard, c'est à la galerie des Bains-Douches de Saverdin. Et à travers ces clichés, elle explore vraiment la vulnérabilité et la vérité du nu masculin. Avec une approche sensible, sans artifice. Hein. C'est une exposition qui, forcément, questionne les tabous et puis invite à porter un regard différent, plus libre, sur les corps. C'est jusqu'au 27 juin à Saverdin. Je pense que ça va être c'est déjà un rendez-vous artistique très très fort, sans détour. Et la jeune génération sera aussi très intéressée de découvrir cet artiste qui, je pense, va faire beaucoup parler d'elle. Maïlys Vial, qui est actuellement à la galerie des Bains-Douches de Saverdin en Ariège. Allez, nous, on poursuit dans un instant avec de la musique, le retour de l'info. Écoutez, on est ensemble jusqu'à 15h aujourd'hui, c'est le week-end. Vous êtes sur Pyrénées FM.
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1: Bel après-midi à vous, il est 16h sur Pyrénées FM.
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1: Vous êtes à l'heure sur Pyrénées FM pour le Flash Info et on retrouve sans plus tarder Elsa Ruot pour parler de l'actualité nationale et internationale sur Pyrénées FM.
2: Bonjour à tous, des milliers de supporters sur le Champ de Mars à Paris attendant avec impatience l'arrivée des joueurs du PSG après leur victoire en finale de la Ligue des Champions. L'équipe devait défiler à 16h mais son avion a décollé en retard de Budapest. Après la présentation du trophée au pied de la Tour Eiffel, le Paris Saint-Germain sera reçu par Emmanuel Macron avant une soirée exceptionnel au Parc des Princes avec les supporters. Près de 6000 membres des forces de l'ordre sont encore mobilisés aujourd'hui. Le maire de Paris condamne avec la plus grande fermeté les débordements qui ont eu lieu hier soir. Au total en France, 457 personnes ont été placées en garde à vue. Il y a eu des vols et des pillages dans une quinzaine de villes selon le ministre de l'Intérieur. À Paris, une personne est décédée sur le périphérique, un accident de la route impliquant un motocross. Dans l'actualité aussi, un jeune de 24 ans tué par balle à Valence. Les tirs se sont produits hier soir près d'un point de deal dans le quartier Fombarlette. Un autre homme a été grièvement blessé par balle. L'armée israélienne mène plusieurs frappes dans le sud du Liban. Plusieurs villages ont été touchés par des bombardements. L'État hébreu a fait savoir qu'il étendait ses opérations terrestres contre le Hezbollah. En réaction, le ministre français des Affaires étrangères demande une réunion d'urgence du Conseil de sécurité des Nations Unies. Plus de 440 000 demandes ont déjà été déposées pour l'aide aux grands rouleurs. Près de 3 millions de travailleurs sont éligibles à cette indemnité carburant dont le montant est passé de 50 à 100 euros. Elle sera versée par virement bancaire dans les 10 jours. La 9e édition du sommet Choose France. Emmanuel Macron reçoit demain au château de Versailles 200 chefs d'entreprise étrangers. Objectif, les convaincre d'investir dans le pays. La France est depuis plusieurs années le pays européen qui bénéficie de la plus grande part d'investissements étrangers. Allez, on passe au sport avec du rugby. Avant-dernière journée de la saison régulière, Toulon reçoit Bordeaux-Bègles à partir de 16h30. Et puis ce soir à 21h05, Clermont affrontera le Racing 92. Voilà pour l'actualité. Très bon après-midi à tous.
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Merci d'être fidèle à Pyrénées FM. Et après la musique, on va tout de suite partir du côté de Limoux. Alors, je vais vous parler, pour celles et ceux qui habitent là-bas, d'une silhouette qu'on reconnaît entre mille. Un béret vissé sur la tête, un regard pétillant, c'est Alain Gastou. Alors, Alain Gastou, il a plus de 80 ans. C'est un artiste limouxin qui n'a rien perdu de sa flamme. Il revient toujours sur sa chère place de la République, là où il tenait autrefois un magasin de sport avec sa chère mère dans les années 60. Mais très tôt, à 16 ans, c'est la peinture et la sculpture qui prennent le dessus. Il a très vite été marqué par ce tableau célèbre, Le Cri. Et Alain Gastou va commencer à tracer sa route en autodidacte, loin des conventions. Avec des collages sur carton, il va détourner des affiches, il va mêler des matières, du bois sculpté. Et puis, il va donner de l'âme aux objets, notamment avec des morceaux de bois. Membre de la Société des artistes méridionaux, il a exposé à Toulouse, au Centre d'art Vitry, à l'Arsenal ou encore au Musée des Augustins. Et voilà, je voulais tout simplement dire qu'à plus de 80 printemps aujourd'hui, il y a toujours cette énergie.

0: créatrice et intacte qui l'habite. Donc, petit coucou à Alain Gastou, ce bel artiste qui nous vient de Limoux. Nous, on continue dans un instant avec plein d'idées sorties et de la musique. Et oui, vous êtes sur Pyrénées FM.
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1: Est-ce que vous connaissez l'événement incontournable de Montréal dans l'Aude ? Alors rendez-vous les 12 et 13 juin prochains pour le festival Bandas en Malepère. Pendant tout le week-end, plus de 250 musiciens venus de toute la France et même de Suisse vont faire vibrer le village. Cette 23e édition, parrainée par Jérôme Capdepont, proposera aussi une fanfare classe placée sous le signe du partage et de la musique. Au programme Bandas, fanfare, bodega, restauration, avec en plus un camping gratuit, le tout dans une ambiance festive et conviviale. Toutes les informations sont à retrouver sur la page Facebook du festival Bandas en Malepère. On vous attend nombreux. Et enfin, si vous avez envie de passer une journée à la ferme, rendez-vous aujourd'hui jusqu'à 18h avec l'opération de ferme en ferme dans l'Aude. Au cœur de la Piège et du Razès, 15 fermes ouvrent leurs portes entre Castelnaudary, Belpêche, Mirepoix, Limoux, Fangeau et Bram. L'occasion de visiter, échanger avec les producteurs, goûter et acheter aussi des produits directement à la source. Des repas fermiers sont aussi proposés sur réservation avec des collations toute la journée. Plus d'infos sur le site fermier au pluriel-audois.fr ou sur la page Facebook de Ferme en Ferme Aude.
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0: C'était Louisa avec le titre Jetlag à l'instant sur Pyrénées FM. Bon, et puis encore une fois, ça c'est les messages qui ne cessent d'arriver. On a Stéphane de... Alors attendez que je regarde. Ah oui, Stéphane de Carcassonne, Pierrette de Toulouse. On a également Annie de Saint-Gaudens et puis Lilou et Franck qui sont eux du côté... Eh bien, alors attendez... Ah oui, ah ben quand même, ah ben voilà, du côté de Collioure, c'est bien ce que je pensais. Au soleil, au bord de la mer, ça c'est très très chouette. Mais le point commun de tous ces auditeurs et de toutes ces auditrices, ben c'est de souhaiter une très belle fête à leur maman. Et nous aussi d'ailleurs sur Pyrénées FM, on embrasse très fort nos mamans parce que c'est votre journée et on pense bien bien fort à vous. Vos messages d'amour, vos messages de remerciement, vos messages, ben vos petits coucous, ce que vous voulez, vous pouvez les envoyer soit à l'adresse contact@pyreneesfm.com ou tout simplement en contactant le standard au 05 61 44 4x0. Je sais qu'il y en a une qui pense très fort à sa maman aujourd'hui, c'est Claire Vivapro. On la retrouve sans attendre pour le retour sur l'info sur Pyrénées FM.
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2: Bonjour à toutes et à tous. Comme tous les week-ends, on revient sur les informations de la semaine. Parlons de ce projet de liaison entre la rivière du Thouir et le lac de Montbel qui continue de faire débat en Ariège. Présenté lors d'une réunion publique, ce chantier à 22 millions d'euros vise à sécuriser le remplissage face aux sécheresses. Mais l'association APRA, le Chabot, dénonce un projet trompeur et estime que l'argent devrait plutôt servir à préserver les nappes phréatiques et les milieux naturels. Les opposants pointent des inquiétudes sur la qualité de l'eau du Thouir. De son côté, le département assure que des analyses sont menées et promet des mesures de protection environnementale. Les travaux, eux, pourraient débuter fin 2026 après cette enquête publique. Le mémorial de Caen de Rivesaltes, sinon, va connaître une importante refonte de son parcours de visite, financé notamment par la région. Objectif, moderniser l'exposition permanente et renforcer la transmission de l'histoire de ces dizaines de milliers de personnes internées sur le site. Pour Carole Delga, également présidente du conseil d'administration, ce lieu doit rester un gardien de l'histoire face aux tentatives de réécriture du passé. Direction le Tarn maintenant, où la chaleur précoce commence à peser aussi sur la faune sauvage, en particulier sur les oiseaux en pleine période de reproduction. Avec des hautes températures, les conditions deviennent critiques pour certaines espèces, comme les martinets noirs qui nichent sur les toits et qui abandonnent leurs œufs ou leurs petits en raison de la surchauffe. Les hirondelles, elles aussi, peinent à construire des nids, faute de boue suffisante, asséchée par la canicule. Les spécialistes de la Ligue de protection des oiseaux alertent sur ces dérèglements de plus en plus fréquents et rappellent des gestes simples, installer des points d'eau dans les jardins ou sur les balcons. Et puis enfin, à quelques semaines seulement après sa rénovation, la voie verte entre Saint-Giron et Saint-Lizier dans la cité du Couseran affiche déjà un succès. La communauté de communes a recensé plus de 6000 passages en un mois sur cet itinéraire intégré à l'axe Vélo Sud qui relie les Pyrénées de l'Atlantique à la Méditerranée. Si l'enthousiasme est réel, certains usagers pointent encore des améliorations possibles, notamment sur le revêtement, parfois jugé glissant, et sur un éventuel prolongement vers la gare. Un aménagement déjà donc très fréquenté. Un bon week-end à vous sur Pyrénées FM.
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1: Belle soirée à vous, vous êtes sur Pyrénées FM, il est 17h.
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0: La musique revient dans un instant sur Pyrénées FM, mais avant, on fait un point sur l'actualité nationale et internationale avec notre journaliste Elsa Ruot.
1: Bonsoir à tous. La coupe aux grandes oreilles est arrivée à Paris. Les joueurs du PSG ont atterri tout à l'heure à l'aéroport Charles de Gaulle, de retour de Budapest, après leur victoire en finale de la Ligue des Champions. En raison du retard de leur vol, ils pourraient faire un passage express sur le Champ de Mars, où les attendent des milliers de supporters, avant de rencontrer Emmanuel Macron. Suivra une soirée de fête exceptionnelle avec les supporters au Parc des Princes. Le ministre de l'Intérieur prévient qu'il ne laissera rien passer ce soir. 457 personnes ont été placées en garde à vue hier en France. 57 membres des forces de l'ordre blessés. À Paris, un homme est mort dans un accident de la route. Il a percuté des blocs de béton qui avaient été installés pour fermer le périphérique. Dans l'actualité aussi, une battue organisée à Fleurance, dans le Gers, deux jours après la disparition d'une jeune fille de 11 ans. 250 citoyens attendus et 130 militaires de la gendarmerie, dont un hélicoptère et une équipe cynophile. Un homme a été placé en garde à vue. Il affirme avoir déposé la jeune fille à sa demande aux abords de la piscine communale. Des explications qui n'ont pas convaincu les enquêteurs. Une enquête pour enlèvement et séquestration a été ouverte. Jean-Noël Barrot demande une réunion d'urgence du Conseil de sécurité des Nations Unies. Réaction à l'extension des opérations israéliennes dans le sud du Liban. Sur BFM TV, le ministre des Affaires étrangères ajoute que la situation dans le détroit d'Ormuz reste tendue. La mission qui serait coprésidée par la France et le Royaume-Uni pour établir la circulation dans le détroit est toujours sur la table, selon lui. En cas de réouverture, il ne doit y avoir ni péage, ni blocage, ni chantage, estime Jean-Noël Barrot. Et puis le sport, c'est une première depuis 3 ans pour un match féminin de tennis à Roland-Garros. Le 8e de finale entre la numéro 1 mondiale Arina Sabalenka et la japonaise Naomi Osaka aura lieu en session de nuit. Concernant les matchs de ce dimanche, Elina Svitolina renverse Belinda Bencic. L'Ukrainienne retrouvera sa compatriote Marta Kostiuk en quart de finale. À suivre ce soir, Casper Ruud face au Brésilien João Fonseca. Très bonne fin de journée à tous.
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0: Vous êtes bien sur Pyrénées FM, on est ensemble jusqu'à 19h aujourd'hui. Puis je vous retrouve demain, hein, dès 10h, ça y est, Ludo rentre de vacances. Et donc je serai là, au fidèle au poste, de 10h à 13h pour Au cœur des Pyrénées. Nous, dans un instant, on aura des petites idées sorties. On aura également le retour sur l'info de Claire Vivapro. Et puis on se rendra du côté de Limoux, oui, pour le domaine de Flandry qui va accueillir le 4 juin la toute première édition du salon Vititech. Bon, je pense que le mot vous parle un petit peu, je vous explique ça dans un instant, mais avant, on part à la campagne avec Bénabar sur Pyrénées FM.
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0: C'était Benabar à l'instant à la campagne. Et je vous le disais, en démarrant cette nouvelle heure, on part du côté de Limoux à présent, puisque le 4 juin, le domaine de Flandry va accueillir la première édition du salon Vititech. Alors, une petite idée quand même. Viti, peut-être vin, et tech, allez, on va dire technologie. En tout cas, c'est un rendez-vous dédié donc aux nouvelles technologies et aux innovations dans le domaine du vin. Alors, cet événement est porté par les jeunes adhérents de la cave Sieur d'Arc, ou d'Arques, je ne veux pas mal prononcer non plus. Et donc, vous allez pouvoir, le 4 juin, voir des démonstrations de matériel dans les vignes, des solutions techniques, des innovations agricoles, et surtout, pouvoir rencontrer des professionnels de la filière. Ça va se dérouler de 14 à 18 heures, et puis il y aura une soirée festive avec dîner et musique pour prolonger les échanges dans une ambiance conviviale. Notez donc cette date à Limoux, au domaine de Flandry, le 4 juin, la première édition du salon Vititech. Allez, nous, on va retrouver Claire Viva Pro tout à l'heure pour son retour sur l'info. On aura également, les affaires criminelles. Qu'est-ce que vous aimez ce rendez-vous? Bon, je vous l'avoue, moi aussi, j'adore. Ce sera tout à l'heure sur Pyrénées FM et puis Ritza, côté musique, avec Bachata.
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0: continue sur Pyrénées FM, toujours avec de la bonne musique. Tiens, Claire Vivapro arrive avec son retour sur l'info. Puis après, moi, je vous emmène du côté du Tarn-et-Garonne. Ah bah oui, je sais, on change un petit peu. Écoutez, une fois n'est pas coutume. Mais parce que là-bas, on peut faire ses courses et voir les légumes pousser juste derrière le magasin. Est-ce que ça, c'est pas incroyable? Je vous parlerai de cette innovation du Super U de la Bastide-Saint-Pierre dans le Tarn-et-Garonne, juste à côté de Montauban. Ce sera tout à l'heure. Et puis, bien sûr, de la bonne musique avec Johnny Hallyday. Ah, Johnny Hallyday. Il n'y a pas un dimanche où on ne passe pas un Johnny Hallyday. Il y a toujours cette nostalgie à l'écouter. Puis encore une très, très belle fête à toutes les mamans qui nous écoutent sur Pyrénées FM.
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1: Bonjour à toutes et à tous, comme tous les week-ends, on revient sur les informations de la semaine. Coups de crosse, taser, chaleur étouffante et des cellules surpeuplées. Le témoignage d'Adrien Jouan glace le sang. Ce capitaine ariégeois faisant partie de la flottille pour Gaza, intercepté en mer le 19 mai alors qu'elle tentait de rejoindre le territoire palestinien avec une aide humanitaire. De retour en France, il affirme avoir subi des violences lors de son arrestation puis en détention. Malgré le traumatisme, cet ariégeois assure vouloir poursuivre son engagement et appelle la communauté internationale à réagir face au sort des militants, mais surtout aux prisonniers palestiniens. Fin de la grève, sinon à la clinique Medipôle de Perpignan, après 32 jours de conflit social. Un accord a été signé entre la direction et les syndicats, notamment le maintien de l'intéressement. Si les syndicats parlent d'avancées importantes, de nombreux soignants restent amers et épuisés. On se sent résigné et fatigué, confie certains salariés qui dénoncent toujours des conditions de travail difficiles malgré la reprise. Avec les fortes chaleurs, sinon les plages des Pyrénées-Orientales font déjà le plein. Mais les secours appellent à la plus grande prudence. À Canet-en-Roussillon, comme sur une grande partie du littoral catalan, les postes de secours ne sont pas encore ouverts en continu. Le SDIS 66 rappelle que la Méditerranée n'est pas une piscine, elle est imprévisible. Ils mettent en garde contre les risques de noyades, notamment avec les courants et la tramontane. Plusieurs noyades ont déjà été recensées en France depuis le début des beaux jours. Les autorités recommandent de privilégier les zones surveillées. Et puis enfin, on part en Ariège où le dépistage du cancer du sein vient directement à la rencontre des habitantes. Le Mamobile reprend sa tournée d'été avec 16 étapes prévues en juin et juillet de la Roque d'Olme à Val-de-Sault en passant par Pamiers, Mirepoix ou encore Lavelanet. L'objectif, faciliter l'accès à la mammographie pour les femmes de 50 à 74 ans. Gratuit et sans ordonnance, le dispositif permet de lever les freins liés à la distance ou aux contraintes de rendez-vous. Une opération de santé publique de proximité pensée pour encourager le dépistage sur tout le territoire ariégeois. Bon week-end à vous sur Pyrénées FM.
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0: Yannick Noah, les Lyonnes, et allez, partons maintenant du côté du Tarn et Garonne. Une fois n'est pas coutume, parce que là-bas, on peut faire ses courses et voir les légumes pousser juste derrière le magasin. Ça paraît fou, et pourtant, c'est à la Bastide Saint-Pierre, juste à côté de Montauban, le super rue de la Bastide, qui a inauguré le 4 mars dernier un concept mais totalement inédit en France. Une ferme aquaponique directement reliée au supermarché. Alors concrètement, ça veut dire quoi? Ça veut dire que vos salades, vos petites tomates, les petits pois, ou encore tous les légumes de saison, poussent dans une serre qui est attenante au magasin grâce à quoi? C'est là où ça devient très drôle, grâce aux truites élevées sur place. Oui, car tout fonctionne en fait en circuit fermé. Les truites produisent les nutriments qui vont nourrir les plantes, pendant que les végétaux filtrent naturellement l'eau du bassin. Et puis le plus fou, c'est que les poissons, ils vont finir où? Eh bien directement sur le rayon marée du magasin, bien sûr. En fait, c'est un modèle ultra local, écologique, innovant. Alors ça a été lancé, ça a été inauguré le 4 mars, mais ça y est, là, ça démarre maintenant. Donc je trouvais ça chouette de pouvoir vous en parler, parce que on espère que ce modèle sera repris partout en France. Ça pourrait être vraiment génial, et puis ça nous permettra vraiment de manger des produits de saison. Ça, c'est chouette aussi, retrouver le bon goût d'une tomate juteuse qui a bien mûri au soleil ou dans la serre. Voilà, des fraises aussi bien craquantes. Oh là là, moi j'adore. Allez, on retrouve dans un instant. C'est Eddy Mitchell. Alors, on vient de parler de nourriture. Lui nous demande de préparer le café noir. Pourquoi pas, Eddy? On met ça en place. On se retrouve dans un instant sur Pyrénées FM.
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1: Pyrénées FM, il est 18h.
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0: L'essentiel de l'info à présent sur Pyrénées FM avec notre journaliste Elsa Ruo. Elsa, c'est à vous.
1: Bonsoir à tous. La fête peut commencer. Les joueurs du PSG sont arrivés à Paris après leur victoire en finale de la Ligue des Champions. Des milliers de supporters sont présents sur le Champ de Mars pour assister à la parade des joueurs et à la présentation du trophée. Le Paris Saint-Germain prendra ensuite la direction de l'Élysée pour rencontrer Emmanuel Macron avant une soirée avec les supporters au Parc des Princes. Le ministre de l'Intérieur prévient qu'il ne laissera rien passé ce soir. 457 personnes ont été placées en garde à vue hier en France, 57 membres des forces de l'ordre blessés. À Paris, un homme est mort dans un accident de la route. Il a percuté des blocs de béton qui avaient été installés pour fermer le périphérique. Un homme placé en garde à vue après la disparition d'une jeune fille de 11 ans dans le Gers. Elle a été aperçue pour la dernière fois vendredi. Le suspect explique avoir déposé la jeune fille à sa demande aux abords de la piscine communale, mais ces informations ont été jugées incohérentes et imprécise par les enquêteurs. Une enquête pour enlèvement et séquestration a été ouverte. Des centaines de personnes ont défilé aujourd'hui à Marseille contre le projet de loi Riposte, un texte qui durcit les peines contre les organisateurs et les participants des free parties. Des mobilisations sont prévues dans une trentaine de villes ces prochains jours. Plus de 440 000 demandes ont déjà été déposées pour l'aide aux grands rouleurs. Près de 3 millions de travailleurs sont éligibles à cette indemnité carburant, dont le montant est passé de 50 à 100 euros. Elle sera versée par virement bancaire dans les 10 jours. La 9e édition du sommet Choose France, Emmanuel Macron reçoit demain au château de Versailles 200 chefs d'entreprise étrangers. Objectif, les convaincre d'investir dans le pays. La France est depuis plusieurs années le pays européen bénéficiant de la plus grande part d'investissements étrangers. Fin de la canicule à Paris et sur la Petite Couronne. La vigilance orange est levée depuis ce matin. Après des températures exceptionnellement chaudes pour un mois de mai, elles ont chuté de 11 degrés en 24 heures. Et puis un mot du tournoi de Roland-Garros à suivre ce soir, Casper Ruud face au Brésilien João Fonseca. Très bonne soirée à tous.
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0: On est ensemble pour une nouvelle heure dans le Grand Bol d'Air sur Pyrénées FM. Je suis Valérie et je vous accompagne aujourd'hui jusqu'à 19h. Une très belle fête à toutes les mamans qui nous écoutent. Écoutez, vous savez quoi? On peut leur souhaiter une belle fête jusqu'à minuit. Donc, faut en profiter. Ah ben, c'est qu'une fois dans l'année, hein. Allez, à suivre un nouvel épisode des Affaires criminelles. Oui, on aura René Girma et puis Patrick Cojol avec eux. On va découvrir une nouvelle affaire criminelle qui s'est passée dans notre région. Et puis, pour la musique, c'est tout de suite Donna Summer, Love to Love You Baby, sur Pyrénées FM dans le Grand Bol d'Air.

0: Les grandes affaires criminelles du Sud avec Patrick Cojol que l'on salue. Bonjour Patrick Cojol.
1: Bonjour René Girmain.
0: Avant de voir l'histoire d'aujourd'hui, rappelons que votre dernier polar, votre dernier bouquin s'appelle De givre et de sang, c'est le titre, et c'est aux éditions TDO. Aujourd'hui, nous nous immergeons dans une affaire déjà ancienne. Nous sommes au cœur du Lot-et-Garonne.
1: Oui, René Girmain, avec un verdict, vous le verrez, des plus étonnants et bien révélateurs de la condition féminine de l'époque. Nous sommes en 1920, en la commune de Saint-Aubin, non loin de Montflanquin, au nord donc du Lot-et-Garonne. Il est 19h30, en ce 1er août, lorsque le juge de paix local arrive à la ferme du Plessis. Lucia Rey, âgée de 39 ans, est là, étendue sur son lit en proie aux plus atroces douleurs. Le docteur Brugère à ses côtés. « Madame, hier soir et ce soir, vous avez eu une discussion avec votre mari. Pouvez-vous me dire ce qui s'est passé ?»« Oui, mon mari était jaloux et il m'a fait certaines observations, mais nous n'avons pas eu de discussion. » Votre mari vient d'être interrogé et il se plaint de l'attitude indifférente, voire hostile, que vous avez envers lui. Pouvez-vous m'en donner le motif ? N'obtenant pas de réponse, le juge continue. Il paraît que votre mari avait beaucoup d'égards pour vous et qu'il vous faisait bien des prévenances. Le reconnaissez-vous ? Oh mon Dieu, que j'ai mal, mais que j'ai mal. Votre mari a tiré sur vous 3 coups de revolver. Dans quelles circonstances ? J'étais dans la cuisine. Mon mari m'a appelé pour que je le suive, mais je n'ai pas répondu. C'est alors qu'il m'a blessé. Votre mari, vous avait-il déjà menacé ? Non. Merci, madame. Docteur, quel est l'état de la victime ? Délicat, très délicat. La blessée a 2 blessures au sein gauche.

0: une troisième au bas des reins, près de la colonne vertébrale. Son cas est plus grave encore que celui de son domestique, le sieur Félix Vidal, agressé lui-même dans les mêmes conditions.
1: Alors il commence à se faire tard lorsque le juge décide d'entendre à son tour le militaire et le mari de la victime, Hippolyte Rey.
0: Oui René Germain, Hippolyte Rey, vous avez 46 ans et vous êtes adjudant-chef au 507e régiment d'artillerie de Sampigny dans le département de la Meuse. Oui monsieur, je suis arrivé en permission il y a 8 jours et comme d'habitude, mon épouse ne m'a manifesté que de l'indifférence. Et voilà déjà 9 ans que je souffre de cette situation. J'ai fait à ma femme toutes sortes de prévenances pour qu'elle manifeste un peu de sympathie à mon égard. En vain. Je viens même de lui apporter d'Allemagne une magnifique bicyclette pour dame. Je pensais que ce cadeau lui ferait plaisir. Rien. Elle l'a à peine regardé. Hier, je suis allé à Villeneuve et à mon retour, comme d'habitude, j'ai reçu un accueil plus que froid. J'ai fait à mon épouse quelques observations, c'est vrai, mais sans plus. Et aujourd'hui, à 15h, j'ai rencontré en rentrant notre domestique Félix Vidal. Je lui ai aussitôt demandé de m'accompagner à la maison et de m'expliquer pourquoi la rumeur publique faisait de lui l'amant de mon épouse. « Si je suis coupable, m'a-t-il répondu, votre femme l'est plus que moi. » Alors je me suis tourné vers ma femme en lui demandant d'avouer. Je vous promets, monsieur, que j'étais prêt à lui pardonner. Au lieu de cela, elle ne m'a même pas répondu. Alors la colère m'a aveuglé. Et oui, j'ai fait feu sur elle et sur nos domestiques. Mais je l'aime, croyez-moi, je l'aime. Et je vous en prie, faites tout pour la sauver. Le lendemain, c'est au tour du domestique d'être entendu. Vidal, Frédéric, dit Félix, vous avez 46 ans et vous êtes domestique à la ferme du Plessis. Expliquez-nous ce qui s'est passé. Hier, vers 15h, j'ai rencontré Hippolyte Rey, lequel m'a demandé de m'asseoir pour parler. Alors nous nous sommes assis au coin d'un pré et il m'a interrogé sur la conduite de sa femme. Je lui dis que moi je l'avais surpris dans la grange un soir vers 11h avec le nommé Georges Duchiot, mais je ne l'avais pas prise véritablement en flagrant délit. C'est alors qu'il m'a donné 2 gifles. Mais je précise qu'il ne fut pas question entre nous des relations que j'aurais pu avoir avec son épouse d'ailleurs. J'affirme n'avoir jamais eu de relation intime avec elle ensuite. Nous nous sommes revenus au Plessis et nous avons trouvé Lucia Rey dans la cuisine. « Ah, te voilà !» lui a-t-il simplement dit. Elle s'est alors levée sans dire un mot. C'est à ce moment-là que son mari a sorti un revolver de sa poche et a tiré sur son épouse. Celle-ci s'enfuyant en courant, Hippolyte Rey a alors tourné son arme contre moi pour tirer aussi par 2 fois. Il m'a touché au bras et au ventre, puis il a tiré une dernière balle dans le dos de sa femme, laquelle est tombée sur le seuil de la porte. Moi, j'ai pu m'enfuir pour me réfugier dans un hangar. Je dois dire que Rey avait souvent menacé sa femme, n'hésitant pas à dire que quand la marmite bouillirait trop fort, elle finirait par éclater.
1: 2 blessés donc, bientôt d'ailleurs 2 morts, avec une conclusion qu'on peut dire atypique, c'est ce que nous verrons dans un instant.
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0: Les grandes affaires criminelles du Sud, nous sommes au XXe siècle, deux morts pour cette affaire de cocufiage, disons, potentiel.
1: Oui, René Girmin, avec une victime qui décède le jour même à Montflanquin et son mari qui est aussitôt incarcéré à Villeneuve-sur-Lot. Quelques heures plus tard, c'est au tour de Félix Vidal de succomber lui aussi à ses blessures. Et là, Hippolyte Rey est à nouveau entendu. Mais dites-nous véritablement ce qui s'est passé. Ben, dimanche dernier, je suis arrivé à la gare de Trentels pour une permission de 30 jours. Arrivant chez moi, j'ai trouvé mon épouse qui ne m'a même pas adressé la parole. Dans la journée du premier, je lui ai alors demandé plusieurs fois de coucher avec moi durant la nuit. Au contraire, elle m'a fait connaître son intention de mettre des draps dans un autre lit pour m'y faire coucher seul. Car depuis mon retour, ma femme s'était efforcée de ne venir au lit que vers 1h du matin, préférant attendre sur une chaise de la cuisine que je sois bien endormi. Même le soir de mon arrivée, nous n'étions pas seuls à table. Le sieur Félix Vidal était là, n'arrêtant pas de médire sur les militaires. Quant au 29 juillet dernier, alors que nous lions ensemble des gerbes de blé, celui-ci n'a pas cessé de critiquer mon travail. Je lui ai alors répondu que chacun connaissait son travail et que si je reconnaissais son talent en la matière, sans doute lui serait-il difficile de donner une leçon d'escrime. Il devint alors violent, m'affirmant que s'il me rencontrait sur un chemin, il ne reculerait pas. Ensuite, il m'a dit qu'un soir, il avait surpris ma femme avec Georges Duchiot. Et c'est là qu'il m'a avoué s'être battu avec Duchiot, alors qu'il ne le connaissait même pas. Ma réponse fut immédiate. « Je sais pourquoi vous avez fait cela, pourquoi vous êtes battu. C'est parce que vous étiez jaloux. D'ailleurs, maintenant, c'est vous qui le remplacez. »
0: Alors, un témoin majeur va se présenter à la barre.
1: Oui, René Girmin, il se nomme Jean Bru, voisin de la famille. Moi, ce que je peux vous dire, c'est que je n'ai jamais entendu dire que M. Rey battait son épouse. Il était peut-être vif, mais sans être brutal. Et je crois qu'il faisait tout au contraire pour lui plaire. Mais cette dernière avait mauvaise réputation, tant du point de vue de la conduite que du caractère. Vidal, lui, m'a toujours fait l'effet d'un homme un peu sérieux. Un jour, au dépiquage chez Vergniol, je l'ai même entendu se vanter d'avoir mis Rey plus bas que terre en lui disant « Vous, vous êtes adjudant, mais moi, je suis plus que vous, car vous faites un métier de feignant. » Autre témoignage aussi avec celui de Laetitia Lavessière, cultivatrice. Il y a environ 2 ans, alors qu'Hippolyte Rey était en permission, il m'a dit qu'il était très en colère, mais qu'il ne pouvait avoir de nouvelles de son épouse que par le biais du maire. Il m'a alors dit « Même si ça devait me coûter 5 ans, je la tuerai. »
0: Voici pour l'enquête, donc, et nous en arrivons évidemment au procès.
1: C'est ça, René Girmin, c'est le 18 février 1921 que la cour d'assises d'Agen se réunit. Un double meurtre, un coupable qui avoue, quoi de plus facile pour des jurés? Des circonstances atténuantes? Oui, sans doute, mais bon. Alors, est-ce le talent de son avocat, Maître Fauvel, qui a joué? Est-ce son statut de militaire en ces années d'après-guerre et qui a pesé? Quoi qu'il en soit, une question principale, une seule, va être posée au juré. Rey Hippolyte est-il coupable d'avoir le 1er août 1920 à Saint-Aubin volontairement donné la mort à son épouse et à Vidal Frédéric? Et à cette question, une seule réponse. Non, tant pour les faits eux-mêmes que pour la préméditation. Si cela vous étonne, rassurez-vous. Moi aussi.
0: Il y a parfois des verdicts qui peuvent surprendre. Merci Patrick Cojol. On rappelle De Givre et de Sang aux éditions TDO. C'est une autre histoire que vous nous racontez par écrit.
1: Merci René Girmin.

0: Et puis n'hésitez pas à faire comme nos auditeurs, tiens je vais les citer, Pierrette, Luc, Annie, Stéphanie et Gérard qui souhaitent un très très joyeux anniversaire à Mamilou qui est du côté de Quillan. Très joyeux anniversaire Mamilou, que cette journée soit la plus belle pour toi, on t'aime fort, tous tes petits-enfants. Oh là là, mais moi j'adore ces messages d'amour, alors vous aussi, faites comme eux, n'hésitez pas, contactez-nous, passez vos messages, on le fera avec un immense plaisir à l'antenne. Vous avez deux solutions, soit par mail, comme l'ont fait nos auditeurs aujourd'hui, contact@pyreneesfm.com ou tout simplement au standard, hein, 05 61 44 4x0. Nous, on poursuit en musique et puis encore de gros bisous de l'équipe de Pyrénées FM à Mamilou pour son anniversaire aujourd'hui.
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0: C'était Dua Lipa à l'instant et tout de suite, on retrouve notre journaliste en direct de Roland-Garros pour un point sur l'actualité sportive. C'est Camille Blanc. Bonsoir Camille.
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2: Bonsoir, Roland Garros est-il en train de se découvrir un nouveau petit prince espagnol? En l'absence du double tenant du titre Carlos Alcaraz, c'est le jeune Rafael Rodar qui pourrait être la sensation cette année. Le madrilène de 19 ans a complètement explosé cette saison, grimpant jusqu'au 29e rang mondial et le confirme à Paris pour sa première participation à Roland en battant cet après-midi en 5-7 son compatriote Pablo Carreño Busta. Rafael Rodar affrontera en quart de finale le vainqueur du match entre l'allemand Alexander Zverev et le néerlandais Jesper de Jong. À suivre ce soir en Night Session, le norvégien Casper Ruud, déjà deux fois finaliste porte d'Auteuil, et le jeune brésilien João Fonseca, tombeur à 19 ans de Novak Djokovic au tour précédent. Chez les femmes, coup de tonnerre, la quadruple lauréate de Roland-Garros et troisième mondial Gaziantep a été éliminée dès les huitièmes de finale. Trop fébrile, la polonaise a cédé face à l'ukrainienne Marta Kostiuk en deux manches et qui affrontera sa compatriote Elena Svitolina. Mais c'est surtout demain que l'on aura les yeux rivés sur le tableau féminin. Pour encourager la dernière Française en lice dans le tournoi, Diane Parry affrontera pour son huitième de finale la Polonaise Maja Szwalinska, issue des qualifications, une adversaire en théorie plus abordable que ses tours précédents. Et puis c'est une première, demain toujours chez les femmes, un beau duel à suivre en Night Session, ça n'était pas arrivé depuis 3 ans à Roland-Garros, entre la numéro 1 mondiale biélorusse Arina Sabalenka et la japonaise Naomi Osaka.
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0: C'était Roméo et Juliette, la troupe de Roméo et Juliette avec le titre Les Rois du Monde. On retrouve à présent celle qui nous dit tout sur l'actualité locale. C'est Claire Vivapro et le retour sur l'info.
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2: Bonjour à toutes et à tous. Comme tous les week-ends, on revient sur les informations de la semaine. Le collectif des victimes de Betaram veut faire entendre sa voix jusqu'au Vatican. Son porte-parole, Alain Esquer, a adressé un courrier au diocèse de Tarbes-Lourdes pour solliciter une rencontre avec le pape Léon XIV, attendu en France fin septembre avec une possible visite à Lourdes. Le collectif qui rassemble environ 200 victimes explique que cette demande se veut ni polémique ni revendicative, mais portée par une exigence de vérité. Cette initiative intervient alors que l'affaire Betaram continue de susciter une vive émotion autour des violences et des abus dénoncés dans cet ancien établissement religieux des Pyrénées-Atlantiques. Nouvelle polémique sinon au sommet des Pyrénées, la croix en bois installée début mai au sommet de l'Aneto, le plus haut pic du massif, aurait été de nouveau vandalisée et jetée dans la neige quelques jours seulement après sa mise en place. Cette croix de 35 kilos avait été hissée par un jeune Français de 18 ans, Maël Le Lagadec, pour remplacer l'ancienne croix métallique qui avait disparu mystérieusement en avril. Plusieurs alpinistes espagnols ont signalé sa chute en contrebas du sommet, relançant les tensions autour de la présence de symboles religieux en montagne. Dans les Pyrénées orientales, maintenant, les agriculteurs ouvrent leurs exploitations au public les 6 et 7 juin à l'occasion de fermes en fête. Pendant tout un week-end, 16 fermes du département vont accueillir les visiteurs pour faire découvrir leur quotidien de la production à la transformation. Au programme, visite guidée de vergers, caves ou élevages, ateliers pédagogiques pour les enfants autour de la nature et de la biodiversité et marché de producteurs avec des dégustations. L'événement est ouvert à tous avec des animations réparties sur l'ensemble du territoire, de la Salanque à la Cerdagne. Et puis enfin, on part en Ariège, où le département s'apprête à accueillir un événement sportif d'ampleur. Du 11 au 13 juin, Saverdin et Mazères recevront le championnat de France de rugby des sapeurs-pompiers, avec 73 équipes venues de tout le pays, soit près de 1500 joueurs. En parallèle des matchs, un village d'animation, des démonstrations et des expositions de véhicules de secours seront proposés au public. Un beau week-end à vous sur Pyrénées FM.

Tom Grégory à l'instant sur Pyrénées FM. Il est temps pour moi de vous dire au revoir. On se donne rendez-vous demain, 10h, 13h pour Au cœur des Pyrénées, puisqu'à partir de 15h, c'est Ludo qui fera son grand retour dans le Grand Bol d'Air jusqu'à 19h. Passez une belle soirée sur Pyrénées FM. Encore un très très gros bisou à toutes les mamans qui nous écoutent. Belle fête à vous. Et puis nous, on se donne rendez-vous très vite. Ciao, ciao.

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1: Bonsoir, bonsoir à tous. Paris en fête ce soir. Les joueurs du PSG ont remonté le Champ de Mars à pied sur un tapis de 600 mètres de long et devant une foule en liesse, des dizaines de milliers de personnes, des supporters fiers, des deux étoiles des Parisiens après leur victoire au tir au but hier contre Arsenal. L'équipe est attendue ensuite à l'Elysée. Les joueurs doivent rencontrer Emmanuel Macron. La soirée se prolongera au Parc des Princes avec les supporters pour célébrer cette nouvelle réussite en Ligue des Champions. Hier, en marge de la victoire, les débordements ont fait une victime dans la capitale. Un homme est décédé dans un accident de la route sur le boulevard périphérique. On apprend également qu'un adolescent de 17 ans est dans le coma après avoir été gravement blessé hier à Paris. 457 personnes ont été placées en garde à vue partout en France. Ce soir, le ministre de l'Intérieur prévient qu'il ne laissera rien passer. Dans l'actualité aussi, un jeune de 24 ans tué par balle à Valence. Les tirs se sont produits hier soir près d'un point de deal dans le quartier Fonds-Barlette. Un autre homme a été grièvement blessé par balle. À l'international, des frappes israéliennes dans le sud Liban. Plusieurs villages ont été touchés par des bombardements. L'État hébreu a fait savoir qu'il étendait ses opérations terrestres contre le Hezbollah. En réaction, le ministre français des Affaires étrangères demande une réunion d'urgence du Conseil de sécurité des Nations Unies. Le nouveau congé de naissance à partir du 1er juillet, c'est confirmé. Les jeunes parents pourront bénéficier du congé supplémentaire cette année suite à la naissance d'un nouveau-né. Les décrets ont été publiés au Journal officiel aujourd'hui. Sa durée, un ou deux mois selon le choix de chacun. Il peut être pris simultanément ou en alternance avec l'autre parent. Il est également possible de le fractionner en deux périodes d'un mois. On termine par du rugby, 25e journée de top 14. Toulon a gagné 27-22 contre Bordeaux-Bègles cet après-midi. À suivre ce soir pour la clôture, Clermont qui accueille le Racing 92 à 21h05. Voilà pour l'actu, bonne soirée à tous.

0: Bonsoir à tous, les joueurs du PSG de retour à Paris, triomphants après leur deuxième sacre en Ligue des Champions hier soir. Un nouveau Rafa a le vent en poupe à Roland-Garros. Et puis le sprint final en top 14 continue avec la fin de l'avant-dernière et 25e journée. Près de 90 000 personnes réunies sur le Champ de Mars à Paris pour fêter la deuxième étoile et célébrer les joueurs du Paris Saint-Germain qui parade donc au pied de la Tour Eiffel cette année. Les Parisiens, champions d'Europe pour la deuxième fois de suite, vont présenter la coupe aux grandes oreilles au public. L'ensemble de l'équipe est attendu ensuite à l'Elysée avant de terminer l'année en beauté, comme l'an dernier au Parc des Princes. Une ultime célébration qui devrait démarrer aux alentours de 19h30. 6 000 policiers et gendarmes restent mobilisés dans la capitale aujourd'hui pour sécuriser ces festivités. On continue avec le football puisque la Coupe du Monde approche à grands pas, plus que 12 jours. Et en attendant, des équipes peaufinent leur préparation. L'Allemagne affronte la Finlande à 20h45. Le Sénégal, futur adversaire des Bleus, en poule, jouera contre les États-Unis à 21h45. 1h30. Sur la terre battue de Roland-Garros, assiste-t-on à la naissance d'un nouveau petit prince espagnol porte d'Auteuil? En l'absence du double tenant du titre Carlos Alcaraz, c'est le jeune Rafael Rodar qui pourrait être la sensation cette année. Le madrilène de 19 ans a complètement explosé cette saison, grimpant jusqu'au 29e rang mondial et le confirme à Paris pour sa première participation à Roland en atteignant les quarts de finale après avoir battu cet après-midi en 5-7 son compatriote Pablo Carreño Busta. Sur le tableau féminin, énorme surprise, la quadruple lauréate du titre, la polonaise Iga Świątek, a été éliminée dès les huitièmes de finale. Elle n'a pas résisté à l'ukrainienne Marta Kostiuk, qui retrouvera en quart sa compatriote Elena Svitolina, tombeuse elle de la Suissesse Belinda Bencic. Et puis on passe au rugby avec un match crucial dans la course au barrage ce soir en top 14. Clermont 7e accueille le Racing 92 à 21h05 ce soir. Samedi prochain, ce sera la dernière journée de saison régulière avec un multiplex et cette rencontre en simultané à suivre dès 21h. Bonne soirée à tous.
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1: Bonsoir à toutes et tous. C'est un doublé historique. Les joueurs du PSG ont dansé, crié et chanté avec leurs fans sur le Champ de Mars. Ils ont défilé devant des dizaines de milliers de supporters après leur victoire contre Arsenal en Ligue des Champions hier. Retour sur l'ambiance devant la Tour Eiffel et les quelques mots d'Ousmane Dembélé, le buteur qui a mis le feu.
2: Merci à tous pour votre soutien. Une fois c'est bien, mais deux fois c'est mieux pour le back-to-back. On revient l'année prochaine pour la troisième.
1: L'équipe du PSG rencontre actuellement Emmanuel Macron à l'Élysée. La soirée se prolongera au Parc des Princes avec les supporters pour célébrer cette nouvelle réussite en Ligue des Champions. Et d'ailleurs, prudent, si vous souhaitez acheter un maillot des Bleus, notamment les t-shirts à prix cassé. À quelques jours du début de la Coupe du Monde, les douanes françaises annoncent la saisie de 2300 maillots contrefaits à Marne-la-Vallée, proche de Paris. Ces produits sont de mauvaise qualité et parfois dangereux, rappellent les autorités sur leurs réseaux sociaux. Et puis des débordements redoutés en Île-de-France. La nuit dernière, 306 personnes ont été placées en garde à vue, selon un dernier décompte du parquet de Paris. Ce soir, le ministre de l'Intérieur prévient qu'il ne laissera rien passer. Dans l'actualité également, un homme placé en garde à vue après la disparition d'une jeune fille de 11 ans dans le Gers. Le suspect explique avoir déposé la jeune fille à sa demande aux abords de la piscine communale vendredi, mais ces informations ont été jugées incohérentes et imprécises par les enquêteurs. Une enquête pour enlèvement et séquestration est ouverte. À plus de 440 000 demandes pour l'aide aux grands rouleurs. À près de 3 millions de travailleurs français sont éligibles à cette indemnité carburant dont le montant est passé de 50 à 100 euros. Elle sera versée par virement bancaire dans les 10 jours. On finit avec le Giro. Le Tour d'Italie se terminait ce dimanche par 131 km dans les rues de Rome. Jonas Vingegaard s'est sacré pour la première fois. Le vainqueur de la dernière étape, Jonathan Milan, coureur italien de la formation Lidl Trek. Bonne fin de week-end à tous. 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
1: Bonsoir à tous. De nouveaux bombardements sur le sud Liban. Rien ne justifie l'escalade majeure en cours, écrit Emmanuel Macron sur ses réseaux sociaux. Dans la région, Tsahal a pris position dans la forteresse emblématique de Beaufort. Le ministre français des Affaires étrangères demande une réunion d'urgence du Conseil de sécurité des Nations Unies. Emmanuel Macron qui accueillait les joueurs du PSG à l'Élysée tout à l'heure après leur victoire hier contre Arsenal en finale de Ligue des Champions. Amateur de football, le chef de l'État a félicité les joueurs. Il a aussi déploré les violences en marge des festivités. Écoutez.
2: Malheureusement, on a vu, et je ne veux pas qu'on s'habitue à ça, et personne n'a envie qu'on s'habitue à ça, des scènes de violence inacceptables à Paris et dans d'autres villes. Et donc je veux remercier le ministre de l'Intérieur, le préfet de police, l'ensemble des équipes qui se sont mobilisées. C'est pas le foot, ça. C'est pas le sport, c'est pas ce qu'on aime. Donc, merci à nos policiers et à nos gendarmes. On sera intraitable avec ceux qui ont été attrapés. On ne veut plus voir ça. Fini. On en a ras-le-bol.
1: Les joueurs du PSG qui poursuivent leur soirée par des célébrations au Parc des Princes. 40 000 supporters sont attendus sur place pour prolonger la fête. Ce soir, côté sécurité, près de 6 000 policiers et gendarmes sont mobilisés pour éviter les pillages, les violences et accidents. Hier, une personne est décédée dans un accident de la route sur le boulevard périphérique parisien. Une battue organisée à Fleurance, dans le Gers, deux jours après la disparition d'une jeune fille de 11 ans. Un hélicoptère et une équipe cynophile mobilisés. Un homme a été placé en garde à vue. Il affirme avoir déposé la jeune fille à sa demande aux abords de la piscine communale. Des explications qui n'ont pas convaincu les enquêteurs. Une enquête pour enlèvement et séquestration est ouverte. On termine par le rugby. 25e journée de top 14. Toulon a gagné 27-22 contre Bordeaux-Bègles cet après-midi. À suivre ce soir pour la clôture, Clermont qui accueille le Racing 92 d'ici 21h05. Au classement, Toulouse est premier avec 86 points. Voilà, belle soirée à notre écoute. 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
1: Bonsoir. Le sud Liban, de nouveau attaqué par Israël. Benjamin Netanyahou parle d'un tournant décisif avec la prise de la forteresse de Beaufort dans la région. La France condamne et évoque une faute majeure. Le ministre français des Affaires étrangères demande une réunion d'urgence du Conseil de sécurité des Nations Unies. Les célébrations du PSG sous haute surveillance dans la capitale. Après des débordements samedi soir, un mort dans un accident de la route à Paris et un jeune homme agressé est placé dans le coma. Près de 6000 policiers et gendarmes sont mobilisés. Emmanuel Macron a condamné les violences en marge de la victoire des Parisiens en Ligue des Champions. Le chef de l'État a reçu les joueurs après leur déambulation sur le Champ de Mars devant la Tour Eiffel. Des débordements redoutés en Île-de-France et quelques violences ont été signalées déjà autour du Parc des Princes ce soir en marge des célébrations du PSG. La nuit dernière, 306 personnes ont été placées en garde à vue, rien qu'à Paris, selon le parquet. Place Beauvau, d'ailleurs, le ministre de l'Intérieur, Laurent Nunez, reçoit son homologue algérien ce lundi. Un signe de plus du réchauffement des relations entre la France et l'Algérie. À l'aide aux grands rouleurs et plus de 440 000 demandes reçues, près de 3 millions de travailleurs sont éligibles à cette indemnité carburant dont le montant est passé de 50 à 100 euros. Elle sera versée par virement bancaire dans les 10 jours. Vous avez jusqu'au mois d'août pour faire votre demande. À la Coupe du Monde qui approche, prudence si vous souhaitez acheter un maillot des Bleus, notamment les t-shirts à prix cassé. Les douanes françaises annoncent la saisie de 2300 maillots contrefaits à Marne-la-Vallée, proche de Paris. Ces produits sont de mauvaise qualité et parfois dangereux, rappellent les autorités sur leurs réseaux sociaux. On finit avec le Giro. Le Tour d'Italie se terminait ce dimanche par 131 km dans les rues de Rome. Et Jonas Vingegaard, sacré pour la première fois, le vainqueur de la dernière étape, et Jonathan Milan, un coureur italien de la formation Lidl Trek. Le premier français au classement général est Mathis Rondel. Il pointe à la 11e place. Voilà pour l'info. Très bonne fin de week-end à tous.
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1: Bonsoir à tous, c'est un doublé historique. Les joueurs du PSG célèbrent leur victoire en Ligue des Champions. Après une parade sur le Champ de Mars, ils ont rencontré Emmanuel Macron à l'Elysée. Le chef de l'État les a félicités pour leur deuxième étoile. Les joueurs parisiens se sont ensuite rendus au Parc des Princes pour une grande soirée de fête avec leurs supporters. 40 000 personnes dans l'enceinte. En dehors, les forces de l'ordre ont dû repousser des suspects qui souhaitaient s'introduire dans le Parc des Princes. Le ministre de l'Intérieur qui a prévenu, il ne laissera rien passer ce soir. 457 personnes ont été placées en garde à vue hier en France. 57 membres des forces de l'ordre blessés. À Paris, un homme est mort dans un accident de la route. Il a percuté des blocs de béton qui avaient été installés pour fermer le périphérique. Un jeune homme a été gravement agressé. Il est toujours dans le coma. Dans l'actualité également, un homme placé en garde à vue après la disparition d'une jeune fille de 11 ans dans le Gers. Le suspect explique avoir déposé la jeune fille à sa demande aux abords de la piscine communale vendredi. Mais ces informations ont été jugées incohérentes et imprécises par les enquêteurs. Une enquête pour enlèvement et séquestration a été ouverte. Volée justice toujours, deux mineurs interpellés après la fusillade à Grenoble mardi dernier. Un homme de 33 ans est décédé après l'échange de tirs. Quatre personnes blessées. Les deux suspects mineurs sont en garde à vue selon le procureur de Grenoble. Au Moyen-Orient, les bombardements sur le sud Liban continuent. Rien ne justifie l'escalade majeure en cours, écrit Emmanuel Macron sur ses réseaux sociaux. Dans la région, Tsahal a pris position dans la forteresse emblématique de Beaufort. Le Quai d'Orsay demande une réunion d'urgence du Conseil de sécurité des Nations Unies. Le tennis pour finir à Roland-Garros, quatrième tour, et l'Espagnol Rafael Jodar s'est qualifié pour les quarts de finale, tout comme Alexander Zverev plutôt. Le tennisman allemand s'est imposé en 3-7 contre le néerlandais Jesper De Jong. Voilà pour votre actu. Très bonne fin de week-end à notre écoute.
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1: Bonsoir à tous. De nouveaux bombardements sur le sud Liban. Rien ne justifie l'escalade majeure en cours, écrit Emmanuel Macron sur ses réseaux sociaux. Dans la région, Tzahal a pris position dans la forteresse emblématique de Beaufort. Le ministre français des Affaires étrangères demande une réunion d'urgence du Conseil de sécurité des Nations Unies. Emmanuel Macron qui accueillait les joueurs du PSG à l'Élysée ce dimanche soir après leur victoire contre Arsenal en finale de Ligue des Champions. Amateur de football, le chef de l'État a félicité les joueurs. Il a aussi déploré les violences en marge des festivités. Écoutez.
2: Malheureusement, on a vu, et je ne veux pas qu'on s'habitue à ça, et personne n'a envie qu'on s'habitue à ça, des scènes de violence inacceptables à Paris et dans d'autres villes. Et donc je veux remercier le ministre de l'Intérieur, le préfet de police, l'ensemble des équipes qui se sont mobilisées. C'est pas le foot, ça. C'est pas le sport, c'est pas ce qu'on aime. Donc, merci à nos policiers et à nos gendarmes. On sera intraitable avec ceux qui ont été attrapés. On ne veut plus voir ça. Fini. On en a ras-le-bol.
1: Les joueurs du PSG qui ont ensuite rejoint le Parc des Princes pour une soirée de fête avec leurs supporters. 40 000 personnes les ont acclamés dans l'enceinte Porte de Saint-Cloud, à près de 6 000 policiers et gendarmes mobilisés pour éviter tout dérapage. À la 9e édition du sommet Choose France, Emmanuel Macron reçoit ce lundi au château de Versailles 200 chefs d'entreprise étrangers. Objectif, les convaincre d'investir dans le pays. La France est depuis plusieurs années le pays européen bénéficiant de la plus grande part d'investissements étrangers. Le nouveau congé de naissance à partir du 1er juillet. Les décrets ont été publiés au journal officiel hier. Ce nouveau congé s'étire sur un ou deux mois selon le choix de chacun. Il peut être pris simultanément ou en alternance avec l'autre parent. Il est également possible de le fractionner en deux périodes d'un mois. On termine avec le top 14, la fin de la 25e journée. Le Racing 92 l'a emporté 41-13 contre l'AS Clermont. Plutôt, Toulon a gagné 27-22 contre Bordeaux-Bègles. Voilà, bonne soirée à tous.
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1: Bonsoir. Le Sud-Liban, de nouveau attaqué par Israël. Benjamin Netanyahou parle d'un tournant décisif avec la prise de la forteresse de Beaufort dans la région. La France condamne et évoque une faute majeure. Le ministre français des Affaires étrangères demande une réunion d'urgence du Conseil de sécurité des Nations Unies. Les célébrations du PSG sous haute surveillance dans la capitale. Après des débordements samedi soir, un mort dans un accident de la route à Paris et un jeune homme agressé est placé dans le coma. Près de 6000 policiers et gendarmes sont mobilisés. Emmanuel Macron a condamné les violences en marge de la victoire des Parisiens en Ligue des Champions. Le chef de l'État a reçu les joueurs après leur déambulation sur le Champ de Mars devant la Tour Eiffel. Place Beauvau, d'ailleurs, le ministre de l'Intérieur, Laurent Nunez, reçoit son homologue algérien ce lundi. Un signe de plus du réchauffement des relations entre la France et l'Algérie. On est toujours sans nouvelles de Liana, la collégienne de 11 ans, est portée disparue dans le Gers, à Fleurance. Un suspect a été placé en garde à vue. Il aurait conduit la jeune fille à la piscine municipale, selon les volontés de la collégienne. Une enquête pour enlèvement et séquestration de mineurs a été ouverte. À l'aide aux grands rouleurs et plus de 440 000 demandes reçues, près de 3 millions de travailleurs sont éligibles à cette indemnité carburant, dont le montant est passé de 50 à 100 euros. Elle sera versée par virement bancaire dans les 10 jours. Vous avez jusqu'au mois d'août pour faire votre demande. À la Coupe du Monde qui approche, prudence si vous souhaitez acheter un maillot des Bleus, notamment les t-shirts à prix cassé. Les douanes françaises annoncent la saisie de 2300 maillots contrefaits à Marne-la-Vallée, proche de Paris. Ces produits sont de mauvaise qualité et parfois dangereux, rappellent les autorités sur leurs réseaux sociaux. On finit avec le Giro. Le Tour d'Italie se terminait ce dimanche par 131 km dans les rues de Rome. Jonas Vingegaard sacré pour la première fois. Le premier Français au classement général est Mathis Rondel. Il pointe à la 11e place. Voilà pour l'info. Très bonne fin de week-end à tous.

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1: Bonsoir à tous, c'est un doublé historique. Les joueurs du PSG célèbrent leur victoire en Ligue des Champions. Après une parade sur le Champ de Mars, ils ont rencontré Emmanuel Macron à l'Élysée. Le chef de l'État les a félicités pour leur deuxième étoile. Les joueurs parisiens se sont ensuite rendus au Parc des Princes pour une grande soirée de fête avec leurs supporters. 40 000 personnes dans l'enceinte. En dehors, les forces de l'ordre ont dû repousser des suspects qui souhaitaient s'introduire dans le Parc des Princes. Le ministre de l'Intérieur qui a prévenu, il ne laissera rien passer ce soir.